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0: Enjoy Spa et j'ai Daniel Reinhardt en ligne. Bonjour Daniel. Attends, 30 secondes, voilà. Voilà, je suis là, voilà, tu es là. C'est parfait, bonjour, c'est parti. On peut un peu bricoler. En fait, on a changé le modem ici, j'ai un petit souci ici pour te rattraper de manière automatique. Donc, on fait avec le GSM ici. Donc, voilà, c'est pour tout dire aux auditeurs. Donc, voilà, Daniel, je crois que c'est bon, on t'entend. Voilà, je crois que c'est bon.
1: Voilà. On peut démarrer.
0: Tout à fait, on peut démarrer. Voilà, donc tu vas nous emmener cette fois-ci visiter les différentes implantations des maisons des jeunes spadoises.
1: Était étroitement lié à l'histoire de Spa. Donc, nous avons beaucoup de chance à Spa depuis quasiment un siècle d'avoir toujours eu Maison des Jeunes, même si ça ne s'est pas toujours appelé comme ça. On va peut-être résumer en disant que l'histoire de Maison des Jeunes commence en 1930, lorsque une société religieuse crée un cercle paroissial avec des salles et un objectif surtout d'y avoir des locaux pour les mouvements de guides, de scouts, lutins, etc. Et donc c'est la création de ce que tous les spadois de ma génération se souviennent, c'est de l'établissement Concordia. Donc Concordia se trouvait rue du Vauxhall. Je dis se trouvait parce que bon, il a malheureusement été démoli. Mais c'est vrai qu'il était dans un état lamentable. Concordia, entre 1960 et 1970, fut un lieu de rassemblement des jeunes, n'est-ce pas ? Et tout ça indépendamment de politique ou de religion. Il y avait des locaux pour les scouts, bien entendu, mais également une grande salle de spectacle et toute une infrastructure qui permettait aux jeunes de l'époque de venir se divertir. On se souvient évidemment du kicker, hein, qui était tout le temps pris. Il y avait beaucoup de succès. Il y avait deux billards, l'un qui était plutôt réservé aux, je dirais, les semi-professionnels, et l'autre pour tous les amateurs. Il y avait également un bar, un endroit où on pouvait consommer, et puis un tas de spectacles. Je me souviens d'ailleurs qu'il y avait une salle où répétait un groupe spadois très connu à l'époque, c'était les Black Angels.
0: D'accord.
1: Ils ont tourné dans tous les bals de la région.
0: Okay. Il se trouvait où, plus ou moins, rue du Vauxhall, ce bâtiment ?
1: À l'endroit exact de l'actuelle implantation de l'école primaire de l'Athénée de Spa.
0: Ah oui, ok, je vois tout à fait.
1: Donc tout a été démoli. Ouais. Et juste à côté, il y avait l'école de musique, auquel je suis allé quand j'étais gamin. Et l'école de musique, elle, était installée dans l'ancien hôtel Les Charmilles. Donc on retrouve des cartes postales d'ailleurs. Voilà, c'est là que tout ça se trouvait, mais bon, voilà, ça a disparu.
0: Okay.
1: La Maison des Jeunes, en 1970, déménage. Et elle va se retrouver dans le chalet Octessar. Octessar est un grand parc arboré derrière la rue de Barissard, tout près du château d'Alza. Et c'était les écuries dans ce parc qui ont servi de local à la Maison des Jeunes à ce moment-là. C'est en 1974 que déménage de nouveau la Maison des Jeunes et elle va se retrouver avenue Reina Street. Le bâtiment existe toujours. C'était l'ancien hôtel Normandie qui appartenait à l'époque où le docteur Gilles, ainsi que l'hôtel du centre qui a également disparu. Cette Maison des Jeunes, je l'ai beaucoup fréquentée parce que c'est un âge où on en a besoin d'activités, de rencontres, et c'est quand même une des raisons sociales d'une maison des jeunes. Elle va encore déménager, cette maison des jeunes. Elle va se retrouver. J'ai perdu un petit peu le fil. Oui, dans les ateliers, les anciens ateliers et avec des gens comme Pierre Delier, Daniel Beau et moi-même, et, ainsi qu'un chanteur qui était l'animateur officiel de la Maison des Jeunes, un certain Daniel Mignolet. On a perdu sa trace, mais j'ai retrouvé un enregistrement qu'il avait fait avec le pianiste de jazz Michel R.
0: D'accord, ah oui, quand même.
1: Ah. Oui, oui, oui.
0: N'importe qui.
1: Non, tout à fait. Ensuite, il paraît qu'elle serait passée aussi sur le boulevard des Anglais, mais là, je n'en ai aucun souvenir. Ça vient de me rappeler il y a peu sur ma page Facebook, par une amie qui habite au Québec, donc qui lui semble souvenir qu'elle a été là un moment. Moi, je n'en ai pas le souvenir. Bref, on en arrive à l'actuelle maison des jeunes, qui, elle, se trouve rue Anster. Donc la rue Anster, c'est une petite rue qui relie l'avenue Reina Street à, je dirais, au parc de 7 heures.
0: Ouais.
1: Cette maison des jeunes était très anciennement, l'hôtel-restaurant Bloc. Et puis ça a été à un moment donné, les locaux de la Société des Eaux, avant de devenir la maison des jeunes qu'elle est maintenant. Et là, il faut aussi rappeler que cette maison des jeunes est très, très, très active. Il y a des cours qui sont donnés, des cours d'instruments qui sont donnés par quand même des références. Je parle de John L. qui donne des cours de guitare.
0: Ouais, tout à fait.
1: Je parle de Rudy Lenners,
0: ouais.
1: ancien batteur des Scorpions quand même.
0: Ouais, tout à fait. Ouais.
1: Et puis cette maison des jeunes organise régulièrement des concerts, et je me targue toujours d'être le plus vieux jeune de la maison des jeunes, parce que bon, on l'a destinée plus ou moins aux 16-25 ans.
0: Mmh.
1: Mais cette maison des jeunes organise beaucoup de choses, et très prochainement, d'ailleurs au début du mois, fin du mois de mai, pardon, une escapade à Paris.
0: D'accord, ok.
1: Pour les jeunes, donc voilà. En gros, ce qui s'est passé au niveau des maisons des jeunes de Spa, je crois que beaucoup de gens de ma génération ont des souvenirs assez importants.
0: Ouais.
1: Voilà. Je crois que j'ai fait un petit tour pratiquement complet. Ah non, j'ai quand même oublié aussi de dire qu'à un moment donné, c'était pas Maison des Jeunes, ça s'appelait le Centre J.
0: Ouais.
1: Il s'est retrouvé dans l'aile moderne des bâtiments du Vauxhall. Et le Centre J a aussi organisé pas mal de concerts, organisé des cours d'informatique. Et bon, beaucoup de jeunes s'y retrouvaient. Et voilà, ça clôture un petit peu cette histoire des maisons des jeunes.
0: Ouais, je me souviens, c'était l'époque où de Radio Ciel, entre autres, où effectivement on annonçait régulièrement les activités
1: juste,
0: du Centre J, effectivement, à l'époque. Effectivement.
1: Eh bien voilà, mon cher Eric, je crois que j'ai fait le tour complet.
0: Ben oui, et c'est parfait. C'est un niveau très intéressant tout ça, et c'est un peu amusant parce que cette fois-ci, c'est un peu en lien avec ce qui se passe sur ta page Facebook, puisque j'ai vu que le sujet justement sur la maison des jeunes, tu l'as posté tout récemment. Donc voilà, donc on peut trouver.
1: C'est pour ça que j'ai voulu faire le lien, parce que bon, il y a quand même toujours un lien entre ma page Facebook,
0: ouais,
1: et Radio 40-49-10. Hein, donc, alors je peux déjà annoncer le prochain sujet.
0: Ouais.
1: Ça va être une surprise pour toi, mais pour tout le monde, enfin. Demi-surprise. Je vais vous retracer un petit peu l'histoire du Chapati de Spa.
0: Ok, ah oui, c'est vrai. Ce discothèque. Ok, ce lieu mythique de Spa. Ok, d'accord. Bah, très bien, super. Nickel.
1: Ok.
0: Parfait.
1: Eh ben voilà, une bonne journée à tout le monde, à toi et aux auditeurs.
0: Bah, merci, à toi également. Et donc, à dans 15 jours pour cette histoire du Chapati.
1: Dans 15 jours,
0: ouais.
1: Oui.
0: À bientôt.
1: Au revoir. Oui.
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0: Alors, à l'occasion du solstice d'été, l'église Sainte-Julienne de Verviers accueillera une expérience sensorielle hors du commun. Ce sera le samedi 20 juin à 21h avec lévitation 360 degrés. J'ai Gauthier avec nous pour nous en parler. Bonjour Gauthier.
3: Bonjour Eric, merci de me recevoir. Oui, en effet, lévitation 360, c'est vraiment une expérience musicale et sensorielle immersive créée par la rencontre entre Gilles Delogne et Quentin Dujardin. Et le 20 juin, nous aurons aussi l'artiste de renommée internationale Erwin Van pour les accompagner. C'est un projet qui propose un véritable voyage sonore 360 degrés où le public est plongé dans un univers de vibrations, de résonances et d'émotions. Le concert mêle guitare baryton, bol tibétain, gong, voix, percussion et saxophone dans une approche à la fois artistique, contemplative et profondément humaine. L'objectif n'est pas seulement d'écouter un concert, mais de vivre une expérience immersive qui invite à ralentir, à ressentir et à voyager intérieurement dans notre monde où nous sommes sans cesse sollicités par moult notifications et appels téléphoniques.
0: Ok, donc l'idée, j'imagine, donc c'est d'arriver effectivement sans son téléphone, en tout cas sans le téléphone éteint, et l'église sera aménagée de manière particulière pour que le public ressente tout ça.
3: Le public sera placé en cercle autour des musiciens. Le premier cercle, ce seront les personnes qui désirent être couchées.
0: D'accord.
3: Et le deuxième cercle, aux extrémités, ce seront les personnes qui désirent être assis. Les musiciens seront au centre et le saxophone, quant à lui, se déplacera dans l'église.
0: Ok, d'accord. Ah ouais. Oui, donc les trois musiciens. Je pense que c'est un projet qui a fait un peu le tour de la Belgique, voire de l'Europe, hein, ce projet.
3: Alors, pour l'Europe, je ne sais pas. Je sais qu'ils ont été déjà à de nombreux endroits emblématiques, comme Villers-la-Ville. Mmh. Et en effet, ils tournent. J'ai vu que une des prochaines dates est en octobre. Mmh. Tout ça est sur le site lévitation360.com. Mais en effet, c'est un projet qui commence à prendre de l'ampleur.
0: Alors, on imagine que dans cette configuration-là, donc couché puis assis, les places sont limitées, j'imagine.
3: Les places sont limitées, mais il en reste encore, donc ouais. N'hésitez pas. Et la raison pour laquelle ça se passe évidemment dans une église, c'est du fait qu'il y ait beaucoup de résonance due à la minéralité du lieu et le fait aussi qu'on a tout à fait assez de place pour être une centaine de personnes assis autour des musiciens.
0: Oui, parce que pour le public qui ne s'en rendrait pas compte, Sainte-Julienne est quasi une des plus grandes églises de Verviers avec ses remarques. Là, donc
3: je crois que c'est la deuxième plus grande église de Verviers, tout à fait.
0: Il ouais. Y a un petit clin d'œil artistique puisque cette église a été imaginé par Charles Thirion, qui n'est nul autre que l'architecte du Grand Théâtre de Verviers, donc quelque part.
3: Tout voilà, à fait.
0: C'est oui. Ça. Et donc, effectivement, c'est l'occasion aussi de découvrir cette église devant laquelle on passe souvent. Et puis, on se dit, tiens, c'est quoi ce grand bâtiment qu'on voit de partout hein, parce que cette église, effectivement, elle surplombe Verviers.
3: Tout à fait. Voilà, hier, j'étais à Lambermont, et en effet, en redescendant de Lambermont, on voit Sainte-Julienne de là aussi.
0: Ouais. Oui, non, effectivement, c'est un bâtiment un peu phare, entre guillemets, sur Verviers. Et donc, tout le public sera installé, ce sera se passera dans le chœur, j'imagine, les chaises seront écartées. Voilà.
3: Non, ça se passe ouais. dans la travée.
0: Dans la travée, ok, d'accord.
3: Dans la travée, donc en plein centre de l'église, en dessous... En dessous des voûtes, et ce sera vraiment une parenthèse rare. Dans un moment, on pourra simplement écouter, ressentir, se laisser transporter. D'ailleurs, les gens disent que c'est souvent... C'est pas qu'un concert, c'est vraiment une expérience de vie qui reste longtemps en mémoire. Gilles Delogne, c'est un musicien, un chercheur sonore, un praticien en théorie par le son. Depuis plus de 10 ans, il explore le lien entre musique, vibration, conscience et bien-être. C'est lui qui va travailler les bols tibétains, les gongs, la voix et les instruments résonnants. Et à travers Lévitation 360, il cherche à relier la dimension artistique et la puissance émotionnelle du son. Quant à Quentin Dujardin, c'est un compositeur, un guitariste, un producteur. Il est actif depuis 2001 et il est reconnu pour son univers musical singulier, influencé par les musiques du monde, le jazz et la musique contemplative. Son jeu de guitare baryton apporte à Lévitation une profondeur mélodique et une dimension cinématographique qui dialogue naturellement avec les vibrations de gong et des bols. Enfin, Erwin Vann est une, comme je le vous disais tout à l'heure, figure emblématique du jazz européen. C'est vraiment une icône dans le milieu du jazz en Belgique. Il a joué dans le monde entier avec des musiciens de renom. Et j'ai appris très récemment que c'était aussi un excellent enseignant de yoga.
0: D'accord, ok. Oui, donc, d'où peut-être l'idée effectivement qu'il rejoigne ce projet. Effectivement, voilà. Alors bon, on a dit... limité, mais il en reste heureusement. Réservation conseillée quand même aussi.
3: Réservation conseillée, en effet, ce sera beaucoup plus facile pour pouvoir appréhender l'espace à utiliser par le public et par les musiciens. Mmh. Et donc, la réservation se fait sur Lévitation 360. Vous aurez le choix entre une place assise ou une place couchée. Les places couchées sont à 30€, les places assises sont à 25€.
0: Lévitation360.be, c'est ça ?
3: .com,
0: ok. Lévitation360.com, ok. Lévitation360.com, ok, c'est simple, effectivement, à retenir. Ok, ben voilà, je pense qu'on a fait le tour, Gauthier.
3: Oui, je voulais simplement rappeler qu'il ne faut pas être un aficionado de jazz ou de musique méditative pour apprécier. C'est vraiment une expérience qui se vit, c'est une expérience... vibratoire, accessible à tous et surtout une invitation à la détente, à faire une pause, à faire un pas de côté ou à prendre peut-être un peu de hauteur.
0: Mmh. Ok, bon rappel, donc c'est le samedi 20 juin, en plus un jour particulier puisque c'est le solstice d'été, à 21h, donc...
3: À 21h.
0: Ouais, c'est ça. Le moment où la nuit commence doucement à arriver. Là.
3: Tout à fait.
0: Donc, voilà. Et donc, c'est à Sainte-Julienne, l'église Sainte-Julienne, lévitation660.com pour réserver. Merci Gauthier d'être venu nous parler de cette organisation, donc du comité culturel Sainte-Julienne.
3: Merci beaucoup Eric de m'avoir reçu.

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1: Bon, bah bonjour Raphaël.
2: Bonjour.
1: Alors, pour le Centre Lumea, de quel sujet souhaites-tu partager à nos auditeurs ?
2: Aujourd'hui, Eric, je viens vous parler des couples qui brûlent et qui attendent souvent fort tard pour entamer une réflexion de fond, souvent avant d'imploser. Parce que pour le moment, il y a beaucoup de couples qui sont mis à l'épreuve. L'atmosphère est un peu électrique un peu partout dans beaucoup de relations. Et vous qui avez la chance de vivre en couple, comment est-ce que vous ressentez la qualité de votre relation ? Est-ce que ce couple vous fait pétiller ? Est-ce que votre relation est noble, délicate, aimante ? On sait tous que le quotidien met à l'épreuve beaucoup de couples, les routines, nos fragilités personnelles. Mais il y a un constat que font beaucoup de thérapeutes de couples, c'est que souvent les couples consultent fort fort tard.
1: Alors est-ce que tu peux nous dire le temps de latence moyen avant de consulter ?
2: Eh bien le temps de latence, Eric, c'est 5 à 6 ans après l'apparition des difficultés.
1: Ah ouais, quand même, oui.
2: C'est un long temps.
1: Ouais.
2: Pas au moment où les premières difficultés apparaissent, mais lorsque la distance a déjà eu le temps de s'installer, que les blessures et les petites égratignures se sont déjà accumulées et que le lien s'est quand même déjà bien fragilisé dans sa profondeur.
1: Oui, 6 ans, c'est quand même long.
2: C'est long, oui. Et en 6 ans, n'importe quel couple a le temps de s'abîmer un peu durablement. Pourtant, pour ceux qui ont la chance d'en vivre, une relation de couple, c'est précieux. Dans une vie où on rencontre peu de personnes avec lesquelles un vrai partage est possible, où on peut à la fois avoir un lien d'attachement, un futur commun, une forme d'évidence, et de l'amour sous 1000 formes différentes. Quand ça existe, c'est pas anodin, et peut-être que ça mérite d'être honoré avec plus d'attention.
1: Et qu'est-ce que tu as amené, Raphaël, en studio ?
2: Ben moi, je fais de l'escalade et j'ai amené un morceau de corde, vieille corde d'escalade.
1: D'accord.
2: J'ai coupé un petit morceau ce matin pour le studio, je sais pas si on la voit bien à la caméra.
1: Ouais.
2: Mais la corde, pour moi, c'est une très belle métaphore de la relation de couple. D'abord, la corde, elle a une âme, elle a une gaine.
1: Ouais.
2: Et puis, une corde, en fait, c'est composé de nombreux filaments. Dans cette corde, il doit y en avoir, à mon avis, un petit millier. Et une corde, elle peut encore tenir s'il y a encore assez de filaments qui tiennent.
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2: Le problème, c'est que l'usure d'un couple, c'est un peu comme l'usure d'une corde. Quand il y a trop de filaments abîmés, à un moment donné, la corde, elle ne tient plus vraiment. Et souvent, elle casse.
1: Oui. Et qu'est-ce qui fait souvent que les couples attendent une lente détérioration ?
2: Ben, ce qui complique les choses, c'est que souvent, ce n'est pas très spectaculaire, la dégradation d'un couple. Ça vient de façon lente, de façon un peu imprévisible. C'est d'abord le ton qui change, l'émerveillement qui disparaît. Parfois, on a des attentes qui deviennent irréalistes, on perd un peu notre tolérance. Ce qui nous amusait commence à nous agacer. Parfois, on a aussi un manque de transparence, un manque de communication profonde sur vraiment ce qui nous met dans un confort ou dans un inconfort. Et puis, parfois, on laisse un peu l'éloignement s'installer. Tout ça, isolément, ça n'est pas grave. Mais l'accumulation... Et puis la structuration, à la longue, c'est comme si une magie s'estompe, s'efface. Et c'est pour ça que la thérapie de couple permet de mettre en lumière certains de ces mécanismes. On identifie comme des petits travers qui se sont installés calmement. On n'est pas là pour culpabiliser, on est là pour comprendre ce qui se joue dans nos réactions, dans nos actions-réactions, remettre des mots sur des besoins qui ne sont pas toujours exprimés. Et puis dans un couple, on évolue. Alors parfois, les besoins qu'il y avait il y a 2 ans ne sont plus les mêmes que ceux qui sont maintenant. Et puis réapprendre souvent à se parler d'une meilleure façon, parce que dans beaucoup de couples, la manière dont on s'adresse à l'autre a souvent perdu un peu de noblesse et de délicatesse. La thérapie de couple, c'est encore plus efficace si en plus les partenaires se rencontrent eux-mêmes en individuel. Parce que souvent, on a chacun nos blessures qui influencent nos réactions. Et quand certains disent qu'une thérapie de couple, ça coûte cher... En tout cas, c'est beaucoup moins cher qu'une séparation et un divorce. Ça, c'est clair.
1: Oui, c'est clair. Alors, qu'offrez-vous au Centre Lumea pour les couples ?
2: Alors, chez Lumea, on accueille les couples avec beaucoup de délicatesse parce qu'on sait que ça n'est pas simple de faire cette démarche. On a souvent l'impression qu'on lave mieux son linge sale en famille. S'exposer devant quelqu'un, c'est une démarche qu'on honore avec beaucoup de respect. Et puis, en fait, il faut savoir aussi qu'en thérapie de couple, on s'amuse beaucoup. Parce qu'à un moment donné, il y a aussi beaucoup d'humour, beaucoup de légèreté, il y a aussi beaucoup de bons moments. Et quand le couple s'engage, en fait, au bout d'une ou deux séances, il y a déjà plein d'améliorations. Donc, en fait, c'est assez grisant de voir que la communication se remet en marche, qu'on peut à nouveau rire de petites choses légères. On n'est jamais là pour gagner sur une discussion, ni chercher un coupable ou un responsable. on met de la clarté où il y a de la confusion, on essaye de remettre, de redonner de la marge à la relation. Alors, parfois, ça permet de réparer, souvent. Parfois, ça permet de se repositionner. Et puis, parfois aussi, c'est une manière d'acter calmement que des chemins divergent. Mais en tout cas, on sort d'une usure silencieuse. En fait, la vraie question, c'est... La vraie question, ça n'est pas est-ce que ça va mal pour consulter. La vraie question, c'est est-ce que cette relation compte encore assez pour que je m'en occupe maintenant. Voilà, c'est tout ce qu'on vous souhaite au Centre Lumea, c'est de partager des beaux moments en couple avec la gratitude au cœur.
1: Eh bien, merci Raphaël.
2: Merci Eric.
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0: Alors, je suis avec Didier Gutquin du Centre culturel de Verviers pour parler du Tempo Festival qui va se dérouler les vendredis 28 et samedi 29 août à Verviers. C'est un nouveau festival. On peut peut-être d'abord rappeler le concept de ce festival.
1: Alors, le concept, c'est très simple. Il a fallu un moment rassembler tout le monde autour de la musique à Verviers. Il y a du talent, il y a des opérateurs qui fonctionnent très bien, qui ont chacun leur métier, leur spécialité, leur spécificité. Et ça me semblait important en tant que centre culturel de rassembler tout ce beau monde autour de la table. Et donc on a participé, et on a fait participer toutes ces personnes à la programmation et aussi à l'accueil des groupes. Donc il y aura des groupes qui vont jouer, des artistes qui vont jouer au Spirit. Au 66, on va avoir le cabaret de l'Enclos, la maison des jeunes, il va se passer des choses sur la place verte, sur la place du Martyr. Voilà, il y a de la musique un peu partout dans le centre-ville de Verviers.
0: On peut dévoiler maintenant l'affiche, hein. On en avait déjà parlé il y a quelques semaines. Par exemple, sur la place du Martyr, par exemple, le vendredi, il y a déjà une belle affiche ici avec trois talents qu'on connaît un peu sur Radio Cœur Nord-Ville, mais qu'on peut peut-être présenter ici, hein. Clarence Pinko, La Paix et Béraude.
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1: Alors, Béraude, moi c'est un coup de cœur depuis que je les ai découverts. Donc Quentin Macquet, c'est un auteur que j'adore, une personnalité humaine que j'adore. Et voilà, son univers me touche beaucoup et ça me semblait important de pouvoir proposer ça au public verviétois. La Paix, c'est un groupe qui nous a été proposé par le Festival Jazz à Verviers, qu'on remercie pour la proposition parce que ça fait vraiment énormément de sens de proposer ce genre de concert à Verviers. Donc c'est un groupe qui a des influences multiculturelles avec beaucoup de percussions, des instruments très divers, traditionnels, entre jazz et musique du monde et c'est beaucoup de partage. Alors Clarence Pinko, c'est pour la partie très festive. Là, on va toucher le public jeune. C'est le vendredi soir en apothéose avec un groupe qui est issu de la galaxie Fumango, que tout le monde ne connaît pas spécialement au niveau du grand public, mais qui a fait ses preuves, qui joue à l'international et qui développe ce nouveau projet, Clarence Pinko. Oui, alors The Magician, je pense qu'on ne le présente pas. C'est le DJ international que tout le monde connaît, qui a des tubes en radio, qui a fait ce fameux la reprise, le remix de Flo Rivers. Alors pour recommencer l'après-midi, ce sera plutôt un programme familial, jeune public. Bon, Best of, c'est André Borbé avec le mix, c'est son Best of. Sera suivi par Paloma Del Rey. Ça, c'est un petit coup de cœur entre musique traditionnelle et musique électronique. Donc elle appelle ça Folktronica. Je trouve ça très intéressant. Donc elle vient aussi avec des instruments traditionnels, mais en duo avec un partenaire qui joue des synthés analogiques, qui rajoute des beats électroniques, qui fait des voix supplémentaires. Donc un beau mélange, un bel équilibre entre musique électronique et musique traditionnelle, plutôt espagnole, sud-américaine. On poursuit avec Just Vox. Alors Just Vox, je pense qu'on ne les présente plus non plus. Ils font à peu près tous les festivals l'été. Ils ont joué à plusieurs reprises dans la région. Voilà, c'est un groupe vocal, mais qui réinterprète totalement l'univers pop actuel. Et alors, on a Diamant, qui est aussi un petit coup de cœur à moi. C'est un groupe liégeois. C'est Gaëtan Strill qui est à la tête du projet. Et c'est de la musique, encore une fois, festive. Moi, je défends beaucoup l'idée que on ne doit pas toujours prendre des groupes de cover pour pouvoir faire la fête et connaître les morceaux. Parfois, se laisser emporter par quelque chose d'organique et de vivant. Et sur scène, là, on a quelque chose de très lourd.
0: Alors, ce qui est super intéressant dans ce festival, c'est qu'en parallèle, bon, il y a aussi plein de choses ailleurs. Alors c'est difficile de décrire tout parce que voilà, sinon on fait une émission de 2 heures. Voilà, un coup de cœur comme ça parce qu'on est un peu sur Radio 49.10. Thomas Love, Fashion de Verviers au cabaret de l'Enclos à 23 heures.
3: En fait.
1: Alors, c'est à la fois intéressant, extraterrestre, mais à la fois, ça porte tout son sens. Parce que Thomas Loff à Schoenvervier, qui n'a jamais joué à Verviers, à un moment, il fallait lui faire une place. C'est effectivement un artiste qui a un univers tout à fait particulier et décalé, mais qui, à la fois, touche un public très large. Il emmène tout le monde. Dès qu'il fait une prestation, tout le monde se laisse prendre au jeu. Et donc, voilà, il joue de son autodérision énormément. Et c'est un set à découvrir en fin de soirée au cabaret de l'Enclos. Franchement, on n'est pas manqué.
0: Et alors, peut-être à l'autre bout de tout ça, ou quoique, il y a aussi les carillons de Verviers, les carillons de Notre-Dame, qui seront là en prestation quelque part, enfin, qu'on entendra évidemment à un certain moment pendant le festival.
1: Oui, on a l'habitude de les entendre en automatique, et là on est content de pouvoir proposer avec un des partenaires qui est le comité culturel de Saint-Remac, le Marie-Madeleine Kriegbaum du comité culturel, est la carilloniste officielle du carillon de Notre-Dame des Récollets. Et donc elle viendra le vendredi et le samedi proposer un petit répertoire varié en live au carillon.
0: Ok, bah voilà, bah pour le reste, bah je crois que le mieux c'est de renvoyer sur le site du Centre culturel. Hein, je crois qu'il y a toutes les infos dessus.
1: C'est ça. À partir d'aujourd'hui, toutes les infos. Donc à partir d'aujourd'hui, 17 juin, la billetterie est ouverte. L'événement ici est gratuit, mais les infos se retrouvent donc compilées. Et pour les infos qui n'y sont pas encore, elles arrivent. Les artistes nous envoient encore. C'est un événement qui a été mis en place très rapidement. Et donc on remercie aussi encore une fois tous les partenaires pour leur flexibilité, pour leur participation à la réussite de ce.

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Bonjour chers auditeurs de Radio 4910, au micro Dominique Kuhn pour vous présenter La Plume Belge, nouvelle chronique littéraire sur Radio 4910 entièrement dédiée à celles et ceux qui écrivent entre Sambre et Seine, Isère et Meuse, de la mer du Nord au Fagne. Dans ce troisième numéro de La Plume Belge, nous allons nous intéresser à un très beau roman, publié aux éditions Grasset, Traces de Geneviève Damas. L'autrice belge, également comédienne, plonge le lecteur dans le quotidien de Farkas, une adolescente qui, après l'école, évolue dans le milieu des dealers. Un univers rude, dangereux, mais qui lui offre aussi, paradoxalement, une forme d'existence, une place, un rôle dans un monde où les repères sont fragiles. Face à cette réalité, une autre voie s'ouvre, celle de la course à pied. Repéré pour ses capacités, Farkas découvre dans l'effort une échappée possible, une respiration, presque une autre vie. Deux trajectoires se dessinent alors, irréconciliables et pourtant intimement liées.

0: Ce qui frappe, ce que nous avons aimé, c'est l'écriture de Geneviève Damas, fluide, tendue, profondément cinématographique. Les scènes s'enchaînent avec précision, au rythme du souffle et des battements du cœur, comme autant de plans qui donnent à voir et à ressentir sans jamais appuyer. On lâche difficilement ce livre, cette histoire qui nous happe. Grâce à un roman puissant que l'on recommande sans réserve et signe que cette histoire résonne bien au-delà du livre, l'autrice nous confie être actuellement en contact avec un réalisateur pour une possible adaptation au cinéma. Écoutons-la parler de ce roman et répondre à nos questions. Farkas est une héroïne à la fois forte et vulnérable, prise entre deux dépendances, la drogue qu'elle transporte et la course qui l'habite. Qu'est-ce qui vous a donné envie d'écrire ce roman autour de ces addictions croisées? Est-ce un roman né d'une colère, d'une observation ou d'une nécessité d'écrire?
1: Ce roman est né parce que je donnais des ateliers dans une école professionnelle spéciale à côté du théâtre Les Tanneurs où je suis en résidence. Et je donnais des cours de théâtre à une classe de mécanique. Et un jour, ils sont rentrés du salon de l'auto, ils étaient vraiment dans un état de colère. Parce qu'en fait, à l'école, il y avait un atelier de mécanique, mais de moteur thermique. Et le professeur était formé au moteur thermique. Et en fait, ils sortaient du salon de l'auto, ils venaient de réaliser que tout ce qu'ils étudiaient, tout ce qu'ils apprenaient, en fait, était destiné à disparaître. Parce qu'à ce moment-là, maintenant, les choses ont été un peu repoussées, mais à 2035, il y aurait plus de moteur thermique à Bruxelles. Et donc, ils étaient dans un état d'énervement. Je voyais que je ne parviendrais pas à leur donner cours de théâtre. Ils avaient même été chez le directeur qui disait qu'il était bien désolé, mais qu'il faisait des demandes de subvention pour renouveler l'atelier. Mais c'était, enfin voilà, l'école structurellement n'avait pas les moyens de mettre sur pied un autre atelier. Et à ce moment-là, il y a un jeune qui m'a dit, mais moi, madame, je m'en cale dans un donjon de la coque au coin de la rue. Ça ira très bien pour moi. Et donc, ça m'a interrogé cette question de déficit comme ça. À un moment, on se rend compte que l'avenir qu'on a devant nous ne peut pas nous offrir ce à quoi on rêve et donc on va chercher autrement. Moi, je pense que j'avais envie de parler de cette jeunesse qui, en fait, ne rêve pas évidemment de vendre de la drogue, mais qui à un moment se dit que on est quand même dans une société où le luxe s'affiche, où les choses... par exemple, dans ce quartier à Bruxelles où je travaille, ce quartier des Marolles, il est à 400 mètres de vol d'oiseau l'avenue Louise, et donc où évidemment toute la richesse de Bruxelles se montre. Et donc comment est-ce qu'on fait quand on voit toute cette richesse à deux pas de nous et qu'on ne peut pas la saisir ni en profiter?
0: Vous montrez une adolescente qui entre dans le deal presque par nécessité. Est-ce que ce que vous avez découvert en enquêtant a déplacé votre propre regard, voire vos certitudes sur ces jeunes qu'on juge souvent trop vite?
1: Oui, clairement, ça a déplacé mon regard. Je suis un peu, on dit souvent c'est de l'argent facile, mais il n'est pas si facile que ça. Je pense qu'effectivement, c'est une jeune qui doit s'en sortir et sans diplôme, avec l'âge qu'elle a, dans l'endroit où elle vit, c'est un peu la seule manière qu'elle a de pouvoir s'en sortir. Et donc, avant d'entrer dans cette thématique, moi, je ne connaissais rien à ce milieu-là. Et j'avais tendance à le diaboliser, à penser que c'était des gens très, très différents de nous, avec, entre guillemets, je les noircissais. Et en fait, en enquêtant dans ce milieu, je me suis rendu compte que c'est infiniment complexe, que c'est souvent des gens très serviables, très généreux, ce sont de bons amis, de bons fils, de bons parents. C'est des gens qui ne sont pas très éloignés de nous, simplement, voilà. Et, d'ailleurs, souvent, ils se revendiquent qu'ils disent, nous, on est des commerciaux de produits interdits, mais nous, on a quelque part, si ce n'est sur le produit, la même activité qu'une grande partie du commun des mortels.
0: Le roman oppose deux univers, la rue et la piste, mais refuse toute simplification morale. Comment avez-vous travaillé cet équilibre entre tension sociale et empathie? Est-ce important pour vous d'éviter la figure classique de la victime?
1: Pour moi, c'était vraiment essentiel de ne pas victimiser Farkas. Et d'ailleurs, j'avais une conversation avec mon éditeur qui m'avait dit « Geneviève, si c'est pour faire un livre sur la drogue, dire que c'est dur de vendre de la drogue et finir par nous annoncer que tout finit mal dans ce milieu, on le sait, ça ne sert à rien de faire un livre là-dessus. » Et donc, il fallait un contrepoint. Et moi, j'aimais bien cette idée de course, parce que la course est individuelle, alors que le deal, c'est forcément... C'est un groupe, c'est un réseau, donc j'aimais bien ces deux tensions que le sport c'est le temps long, surtout qu'elle traverse, qu'elle fait du demi-fond. Et j'avais vraiment envie de poser ça pour montrer aussi que Farkas n'est pas que dans le deal, n'est pas que dans la course, et montrer cette complexité humaine, nos ondes d'ombre, et puis dire que quand même que c'était une ado quelque part comme tous les ados.
0: L'écriture de Trace est très visuelle, presque cinématographique. Est-ce lié à votre formation théâtrale ? Avez-vous imaginé certaines scènes comme des séquences de films ?
1: Bon, évidemment, moi je viens du théâtre, donc effectivement, je pense que le roman, c'est de l'action. Donc c'est clair que je l'ai vu, je voyais les espaces, je la voyais se déplacer, je la voyais courir, j'ai vraiment vu beaucoup de lieux. Alors vous dites que l'écriture est très cinématographique, et ce qui est très chouette, c'est que voilà, j'ai reçu une proposition d'un réalisateur formidable, qui est Vivian Goffet, et qui travaille sur Trace, mais justement on la déplace sont désiré de montrer que la cocaïne n'est par aucun milieu, aucun territoire. Il y en a aussi dans les campagnes, et de travailler sur une Farkas qui vivrait dans les campagnes. Et donc je trouve ça magnifique.
0: La fin de Trace reste très ouverte, presque suspendue. Est-ce une manière de laisser vivre Farkas dans l'imaginaire du lecteur, ou envisagez-vous de prolonger son parcours sous une forme ou une autre ? Par ailleurs, est-ce une manière de refuser toute conclusion morale ou tout jugement sur votre personnage ?
1: J'aime les fins ouvertes parce qu'effectivement, j'aime laisser vivre le personnage dans l'imaginaire du lecteur. Je trouve que si le personnage est suffisamment construit, le lecteur peut s'en emparer. Le personnage appartient autant au lecteur qu'à celui qui a écrit. Et je trouve que la littérature, elle est là pour mettre les gens debout. Ça veut dire que pour qu'à un moment, le lecteur se pose des questions, se dise « mais moi, qu'est-ce que je vais faire ?» Enfin, ou « qu'est-ce que je pense que le personnage fait ? Qu'est-ce que je vois ? Qu'est-ce que je sens ?» Le but est de rendre... le lecteur créateur, de susciter son imaginaire, parce que si on peut imaginer la fin d'une histoire, on peut imaginer des tas de choses, on peut imaginer des choses qui n'existent pas, on peut aussi imaginer comment transformer le monde. Je pense que l'imaginaire est le moteur des êtres humains. Donc voilà, alors effectivement, la fin de Farkas est ouverte, évidemment. J'ai mon idée, mais chacun peut avoir la sienne.
0: Dans vos romans précédents, vous donniez souvent la parole aux invisibles, aux jeunes ou aux marginaux. Avec Trace, on sent une énergie très physique, presque vitale, avec la course qui traverse tout le livre. Est-ce que ce roman marque pour vous un nouveau tournant dans votre écriture ?
1: C'est toujours difficile de savoir si un roman marque un tournant dans votre écriture. Je pense que j'étais loin de moi. Je pense que, comme j'avais construit Farkas, cette boule d'énergie, il fallait que je sois cohérente et que sa parole cadre avec ce qu'elle était. Je trouve que dans le roman, la langue et le costume du personnage, ça veut dire que si vous choisissez de mettre un personnage central très intellectuel, il faut que vous lui donnez la langue qui va avec. Et pour Farkas, qui est une boule d'énergie, qui est vraiment dans l'instinct, qui n'a pas de filtre, il fallait que je lui trouve cette langue-là. Je ne sais pas s'il y a des tournants. Je pense qu'il y a des parcours qui se construisent. Je pense que j'essaie d'être toujours, ou peut-être de plus en plus, de plus proche du réel. Je ne sais pas. Mon prochain roman, c'est plutôt une fresque qui part dans l'histoire, donc effectivement, d'une manière historique. Donc peut-être. Et là, il me semble que je vais dans un endroit totalement différent de moi-même. Donc peut-être que Farkas a induit quelque chose que j'ignore.
0: C'était La Plume Belge, une chronique de Dominique Kuhn pour Radio 4910. Ce troisième numéro était consacré au livre de Geneviève Damas, Trace, à découvrir chez Grasset Éditions.

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0: Alors je suis avec, c'est comment ton prénom ?
1: Lionel.
0: Lionel, donc c'est le projet Les Remarquables.
1: Oui, c'est ça.
0: Alors tu peux m'en dire plus ? Qu'est-ce que c'est le projet Les Remarquables ?
1: En fait, on a commencé par des auditions, parce qu'on cherchait plusieurs musiciens. Donc ils ont commencé à chercher un peu partout en Belgique. Et puis après, ils ont sélectionné, ils ont cherché des chanteurs, des musiciens et tout ça. Et puis ils sont venus vers moi parce que voilà, ils cherchaient un batteur et ils avaient 5 batteurs avant moi. Et donc après, moi j'ai fait mon audition et ils m'ont trouvé très très bon et donc ils m'ont pris pour le projet Remarquable.
0: Okay. D'après ce que j'ai compris, ça va être d'abord une émission de télévision, c'est ça ?
1: Exactement. Ouais. Avec les répétitions, tout ce qu'on fait avec et tout ça, la vie quotidienne du projet. Donc voilà, la bonne ambiance, le quotidien quoi.
0: Okay. Alors vous êtes entouré par Adrien De Viver et BJ Scott.
1: Exactement, c'est ça, oui. C'est Adrien qui nous a sélectionné pour le projet et BJ Scott qui va nous encadrer pour le projet artistique.
0: Et vous êtes combien de musiciens en tout ?
1: On est 6.
0: Okay. Et qu'est-ce que vous allez proposer au public ? Parce qu'après, cerise sur le gâteau, vous allez être présent sur la scène ici au Francofolie. Qu'est-ce que vous allez proposer sur scène ?
1: Musicalement, on va proposer de la pop, mais surtout du rock, okay, avec des reprises et des compositions faites par nous-mêmes.
0: Ok, donc il y a un mélange aussi.
1: Oui, c'est ça, de compositions et de covers version rock.
0: Et ce sera quel jour exactement ça ?
1: Le samedi 25 juillet, la scène Proximus à 15h.
0: Scène Proximus qui se trouve dans le fond du parc. Hein.
1: Voilà, c'est ça.
0: Ok, bah merci. Et bah on essaiera d'être là vraiment.
1: Ah bah ce serait bien, parce ouais, qu'on a besoin de voir du monde. Donc ce serait cool, merci.
0: Et on essaiera aussi de se revoir peut-être à l'occasion du festival.
1: Bah oui.
0: Ouais, c'est parce qu'on est présent aussi, donc voilà, on essaiera
1: parfait
0: de se revoir à cette occasion-là.
1: Merci monsieur.
0: Merci, merci aussi.
1: De rien. Ouais. Au revoir.
0: Bonjour Thibaut.
2: Bonjour.
0: Donc ici, dans le projet ici, qu'est-ce que tu fais ?
2: Moi, je suis compositeur de musique électronique.
0: D'accord, ok. Donc tu as été choisi pour ça.
2: Ouais.
0: C'est ça. Tu seras présent sur scène aussi ?
2: Ouais, ouais, ouais.
0: Et j'imagine que ça t'apporte beaucoup de satisfaction de participer à ce projet.
2: Ouais, bon. Mais j'ai joué au programme. Okay. Il y a quelques années, donc voilà.
0: Okay. Et comment est-ce que tu composes un morceau ?
2: Avec mon nez et ma bouche.
0: Ok. Ouais, simplement, voilà, tout simplement. Ok, ben merci, on se réjouit de te voir sur scène pour en parler. Super, merci.
2: Okay.
0: Je suis avec
3: Hervé.
0: Donc voilà, tu fais partie du projet ici. Qu'est-ce que tu joues comme instrument ?
3: Instrument, les tambours, les musiciens, la carglisse, les musiques, les morceaux. En cadre de Bazac, dans le chat, je joue place, les musiques, les morceaux, le cadre de Bazac. Dans le char, je joue le zombie, les clatrices, okay, les musiques, les guitares, les tablettes, okay, les vidéos. Okay. Ça, c'est ce travail. Et en beau, les musiques, pour le musicien, je travaille bien. Dans le char, quand pas pour moi, j'ai bien vu ça, consacré le travail et le boulot. Moi, j'ai bien ici, en foyer, et bien, pour beauté, je travaille les musiques. À mon sourd, le clavier, les rimes qu'elle a dans le chat, la cortège, la pomme. Okay. Et bien vu ça. Merci beaucoup. Merci.
0: Merci aussi. Super. Merci.

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0: Bonjour, chers auditeurs de Radio 4910. Cette semaine, pour sa 71e édition, Clap Ciné vous propose un voyage entre histoire, légende et grands spectacles. Du jeune Louis XIV à Charles de Gaulle, avant de prendre le large à Vaiana, découvrez trois films qui marquent l'actualité des salles cet été.
1: Maman !
2: Chut, moins fort ! On n'appelle pas maman la reine de France.
1: Est-ce qu'ils vont venir nous tuer ?
0: Et si le destin du plus célèbre roi de France s'était joué sur les planches d'un théâtre ? C'est le pari audacieux des Caprices de l'Enfant Roi, la nouvelle comédie d'aventure de Michel Leclerc. Le réalisateur imagine un épisode totalement fantaisiste de la jeunesse de Louis XIV en pleine fronde pour échapper au danger qui le menace. Le jeune souverain est remplacé par un sosie et confié à une troupe de comédiens menée par Cyrano de Bergerac. Sur sa route, il croise aussi D'Artagnan, Molière et Madeleine Béjart.
3: Cyrano de Bergerac, j'ai besoin de toi pour une mission secrète de la plus haute importance. Tu es le seul à qui je peux demander ça.
4: Si tu peux tout me demander, sauf de m'occuper d'un enfant ou d'un roi.
3: Je te présente le dauphin de France.
4: Je ferai tout ce qui est en mon possible.
1: Reste où tu es. Je ne suis pas habitué à tant de laideur.
0: Le film revendique pleinement ses libertés avec l'histoire. Michel Leclerc réunit ses figures emblématiques du XVIIe siècle dans une aventure où le théâtre devient une véritable école de la vie et du pouvoir. Pour donner vie à cette fable, le réalisateur a posé ses caméras dans les décors majestueux des châteaux de Fontainebleau et de Vaux-le-Vicomte, dont les façades et les jardins contribuent largement à la magie du film.
4: C'est pas mon fils, mais c'est le dauphin de France. Le vrai courage, c'est de mourir les armes à la main.
5: Ah, allez !
4: Sans personne pour en témoigner.
3: Je t'avais demandé de la discrétion, bravo. Ah !
0: Porté par Artus, surprenant en Cyrano, Franck Dubosc dans le rôle de D'Artagnan et le jeune Nils Hamelbrocken, remarquable en Louis XIV, le film mêle humour, aventure, duel à l'épée et émotion. Présenté au Festival de Cannes avant sa sortie en salle, Les Caprices de l'Enfant Roi est une fable historique pleine de fantaisie qui rappelle avec beaucoup de charme qu'un futur roi peut parfois apprendre davantage auprès des artistes que dans les couloirs d'un palais.
6: Comment faites-vous, D'Artagnan, pour toujours trouver des solutions à mes problèmes ?
7: Certains disent le talent. Je trouve qu'ils exagèrent.
8: Vous ne comprenez rien à la politique.
9: Giraud est une marionnette des Américains.
10: Vous ne pouvez pas obstacler la guerre, général de Gaulle.
9: Il n'y aura jamais aucun accord entre lui et moi.
11: I cannot deal with this crazy man. I cannot deal with this madman.
0: Quittons maintenant les chemins de la fantaisie pour retrouver une autre page de l'histoire de France. Cette fois, beaucoup plus récente, mais tout aussi déterminante. Clap Ciné vous emmène au cœur de l'histoire avec la bataille de Gaulle, la nouvelle fresque d'Antonin Baudry, un projet hors norme décliné en deux longs métrages qui retracent les années où Charles de Gaulle est devenu la voix de la France libre.
12: Les résistants doivent s'unir.
13: Essayez de me laisser le temps d'agir. J'ai besoin de temps.
14: No République française, just a flag.
15: Pour lui, la France n'existe plus.
0: Plutôt que biopic classique, le réalisateur s'attache à l'homme avant le mythe. De l'appel du 18 juin à la libération, il raconte le parcours d'un général encore méconnu, sans armée ni gouvernement, mais animé par la conviction que la France n'a pas dit son dernier mot. Pour incarner le général, Simon Abkarian s'est soumis chaque jour à près de 2 heures de maquillage et de transformation. Autre prouesse, si l'action nous transporte régulièrement à Londres, une grande partie de ces scènes a en réalité été tournée dans les studios de Brie-sur-Marne, où les équipes ont recréé la capitale britannique jusque dans ses moindres détails.
16: Si nous ne nous imposons pas sur le terrain, il n'y aura pas de France.
17: L'armée secrète se met en place. Nous allons pouvoir commencer à frapper fort.
0: Bah, bah, bah Avec un budget de près de 75 millions d'euros, ce diptyque figure parmi les productions françaises les plus ambitieuses de ces dernières années. Mais il n'a pas échappé au débat. Certains historiens et critiques lui reprochent de contribuer à renforcer le mythe gaullien, tandis que son réalisateur revendique un point de vue assumé, centré sur la naissance d'un chef de guerre plutôt que sur une biographie exhaustive. Entre reconstitution spectaculaire, secrets de tournage et regards portés sur l'histoire, la bataille de Gaulle rappelle qu'un film historique raconte autant une époque qu'il nourrit la réflexion sur notre mémoire collective.
17: J'incarne tout ce que les Américains détestent. Je suis faible et je tiens tête.
0: Après les grandes figures de l'histoire, place à l'évasion. Direction les eaux turquoises du Pacifique avec l'une des héroïnes les plus populaires de Disney. Après Le Roi Lion, La Petite Sirène ou encore Blanche-Neige, Disney poursuit sa série d'adaptations en prise de vue réelle avec Vaiana, la légende du bout du monde. 10 ans après le succès planétaire du film d'animation, la jeune héroïne polynésienne reprend la mer dans une version qui ambitionne de retrouver toute la magie de l'œuvre originale.
18: Vaiana, parle-moi un peu de toi. Parle-moi de tes espoirs, de tes rêves.
19: J'ai pas encore eu le temps d'y réfléchir.
18: C'est pas grave, j'improvise.
0: À la réalisation, Disney a fait appel à Thomas Cale. Peu connu du grand public, il est pourtant l'une des figures majeures de Broadway, où il a notamment signé la mise en scène du phénomène Hamilton. Un choix qui traduit la volonté du studio de préserver le souffle épique et la dimension musicale qui ont fait le charme de Vaiana. Le rôle-titre est interprété par la jeune actrice australienne d'origine samoane, Catherine Lagayaya. À ses côtés, Dwayne Johnson retrouve le personnage de Maui, auquel il prêtait déjà sa voix dans le film d'animation. Également producteur, il s'est investi pour que cette adaptation demeure fidèle aux cultures et aux traditions des peuples du Pacifique, avec une distribution largement issue de cette région du monde. Le film reprend plusieurs chansons devenues incontournables, tout en offrant une spectaculaire relecture en prise de vue réelle des paysages océaniens grâce à des effets visuels particulièrement soignés.
20: Comment vous le dire, c'est pour vous les hommes. Cette fois je m'en vais loin des hommes.
21: Cette mission est vouée à l'échec. On va devoir traverser un océan de malheur.
22: À nous de jouer.
21: Au cas où t'aurais pas remarqué, Maui rime avec réussi.
0: Avec une sortie en plein cœur des vacances, Vaiana, la légende du bout du monde, s'impose déjà comme l'un des grands rendez-vous familiaux de cet été 2026. Un film qui invite petits et grands à reprendre le large entre aventure, émotion et dépaysement, dans l'espoir de faire revivre la magie d'un classique qui a marqué toute une génération.
21: Sauver le monde.
23: Vous ne pourrez pas vous échapper! Ah bah si, ils se sont échappés.
0: Entre fantaisie historique, grande fresque nationale et aventure familiale, ces trois films témoignent, chacun à leur manière, de la richesse du cinéma en salle cet été. Excellente séance et à très bientôt pour un nouveau numéro de Club Ciné sur Radio 4910. Et n'oubliez pas, du plaisir au ciné, profitez-en bien.

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0: nous étions formidables.
1: Oh bébé, oups mademoiselle, je vais pas vous draguer. Promis juré, je suis célibataire depuis hier, putain. Je peux pas faire d'enfant et bon, c'est pas. Hé, reviens, 5 minutes quoi. Je t'ai pas insulté, je suis poli, courtois et un peu fort bourré. Mais pour les mecs comme moi, vous avez autre chose à faire, hein. M'auriez vu hier.

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Bah, reviens, gamin.

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1: Romain Cabet, bonjour.
2: Bonjour Jean-Luc.
1: Comment ça va ?
2: Ça va bien et toi ?
1: Ah oui, le soleil, le ciel bleu, ça fait du bien.
2: Oh oui, et un bon petit verre en terrasse aussi pour toi.
1: Ah oui, oui. Des envies de barbecue, non ?
2: En effet.
1: Des envies de sortir la moto ?
2: Des envies de promenade, oui.
1: Ah oui. Justement, comment ça se passe ? Envie de ressortir la moto du garage, mais est-ce qu'on peut le faire d'un moment à l'autre, comme ça, maintenant, spontanément, tout de suite ?
2: Alors, on peut le faire, mais évidemment, il faudra vérifier si on est en ordre tout ce qui est administratif, et les assurances font partie de cet administratif, évidemment. Hein.
1: Les taxes également.
2: Et les taxes également, la plaque, l'immatriculation, etc.
1: Je me suis laissé dire que Solidas a été fort sollicité en question, justement, en rapport avec la moto.
2: C'est
1: justement,
2: ça,
1: quelles sont les questions qui sont le plus souvent citées ?
2: C'est ça. Ben, cette semaine, on a fort été questionné parce qu'évidemment, aujourd'hui, super temps, et qui dit ce top temps extérieur dit des questions toute la semaine vis-à-vis des quads, des motos. C'est vrai qu'il y a les quads aussi, on parlera ici.
1: Les choppeurs.
2: Surtout des motos, exactement, les choppeurs. toutes sortes d'engins permettant de prendre l'air. Donc, il faut toujours faire attention. Il y aura deux volets. Il y a vraiment vis-à-vis de l'immatriculation, logiquement, si on a une plaque, c'est qu'on est en ordre d'immatriculation. On peut avoir rentré sa plaque chez l'assureur, c'est toujours la grande question. En fait, en assurance moto, c'est le premier sujet qu'on va aborder, c'est que durant l'hiver, les gens n'utilisent pas la moto. Alors, ils nous questionnent assez souvent pour réduire leurs primes sur cette période-là. En fait, on a la possibilité de le faire dans certaines compagnies. On récupère la plaque de la moto, on la laisse chez nous, on la stocke au bureau et donc on suspend la prime d'assurance sur cette période-là.
1: D'un jour à l'autre ?
2: D'un jour à l'autre, oui. Maintenant, attention que c'est quelque chose qui était forfait dans le passé. Il y a de plus en plus de compagnies qui ne l'autorisent plus. Voilà, c'est un peu encore les petits avantages qu'un courtier peut apporter parce que voilà, on peut négocier sur certains cas avec les compagnies. Il faudra quand même se dire que c'est le genre de choses qu'on pourra faire sur des durées plus ou moins longues, hein, mais on ne va pas garder une plaque juste pour 2-3 semaines, même un mois. Voilà, un hiver et un automne potentiellement complet, on le fera. Ça a l'avantage donc de suspendre la prime d'assurance sur cette période-là, mais on rappellera que la taxe est toujours due vu que la plaque n'est pas radiée.
1: Mais la taxe reste annuelle ?
2: Alors on a la taxe toujours en véhicule, il y a deux types de taxes, hein. Il y a la taxe de mise en circulation, ça c'est à chaque fois qu'on va immatriculer un nouveau véhicule, donc même si on garde la même plaque du véhicule précédent, quand on met sur la route une nouvelle personne, un nouveau propriétaire met un nouveau véhicule ou un nouveau véhicule pour lui qui peut être aussi un véhicule d'occasion, automatiquement il y a une taxe de circulation, ça c'est un one shot, c'est une taxe qu'on ne paye qu'une fois à la mise sur la route. Et puis alors il y a la seconde taxe qui est la taxe de circulation annuelle, ça de fait elle est annuelle, il faut la payer chaque année.
1: Oui, mais alors l'équipier derrière, ou si on est en sidecar ou autre véhicule, là, les assurances, elles vont pour le véhicule, mais elles vont également pour les personnes.
2: C'est ça, c'est une excellente question. Donc, on a toujours, il faut reprendre cette notion de responsabilité civile. Hein. La garantie de base, en fait, en véhicule, c'est comme en auto, cette RC ne couvrira jamais le conducteur. Hein. On rappelle qu'une responsabilité civile, ça paie les dommages qu'on cause aux tiers, mais ça ne paiera jamais les dommages qu'on se cause à soi-même, au final. Donc, le conducteur jamais couvert par l'ARC, les passagers, bien, ils sont considérés comme des usagers faibles. Donc, pris en charge par la responsabilité civile, garantie de base. Pour le conducteur, lui, ça sera identique qu'en auto, on pourra souscrire ce qu'on appelle une individuelle accident motard, du coup. C'est une extension de l'individuel conducteur auto qui va le couvrir pour toutes ses lésions corporelles s'il chute ou bien s'il est percuté, qu'on ne retrouve pas le tiers responsable, ce genre de choses.
1: Un véhicule sur quatre roues doit être en règle d'autosécurité pour l'assurance et pour la police.
2: Tout à fait.
1: Et une moto, comment ça se passe ?
2: Idem. Donc, c'est ça, oui. Vraiment, vis-à-vis des motos, ça reste un véhicule qui est sur la... Un contrôle administratif pour une moto restera identique à un contrôle administratif pour une auto. Hein. C'est un véhicule qui est sur la route, il est sujet à des normes aussi. Donc,
1: dans le garage, une vieille moto avec beaucoup de poussière, c'est un ancêtre. Mm-hmm. Est-ce que les motos sont considérées comme ancêtres comme les voitures et doivent être assurées différemment ?
2: C'est ça. Alors, on a aussi des plaques ancêtres. On rappellera que la différence, elle est surtout d'un point de vue assurance. Quand on parle d'un véhicule ancêtre en auto, on va surtout avoir une différence tarifaire. Pourquoi ? Parce que par définition, un véhicule ancêtre sera considéré comme étant un véhicule complémentaire au véhicule principal. Alors, la moto, en fait, par définition aussi, en toute logique, elle est considérée comme un véhicule complémentaire, un second véhicule. C'est pas le véhicule qu'on utilise tous les jours. Alors, il y a des personnes dont la moto est le véhicule principal. En hiver, il s'arrange différemment. Et donc, d'un point de vue tarifaire, assurance, ça a quoi comme impact ? Ben, très souvent, quand vous allez questionner votre assureur pour avoir la prime d'une assurance moto, sa première question, ça va être... Oui, mais votre auto, parce que qu'est-ce qu'il va rechercher ? Il va chercher ce qu'on appelle une prime couplée, donc une prime réduite pour la moto, vu que, en toute logique, on ne roule pas avec la moto quand on est en train de rouler avec la voiture et inversement. Si on n'a qu'une moto, alors on paiera une prime pleine hein, qui coûtera un petit peu plus cher par définition. Et donc l'ancêtre, c'est un peu le même principe. Quand on a un ancêtre, on paie une prime réduite parce que l'ancêtre est plus souvent au garage que sur la route, en toute logique. Ce n'est pas un véhicule qu'on utilise quotidiennement.
1: Nous ne sommes pas loin des frontières allemandes, luxembourgeoises, hollandaises. On passe la frontière. Incident de parcours, un petit accrochage, voilà, il y a des choses qui changent.
2: Alors, c'est comme toujours, ça sera... Là, on retombera, c'est le volet qu'on veut voir juste après, c'est les garanties qu'on conseille sur les assurances moto, mais comme toujours, il y aura alors le gros intérêt d'avoir une protection juridique, parce qu'on rappelle que quand on fait un accident avec un Belge, hein, un autre véhicule immatriculé en Belgique, il y a des conventions qui s'appliquent, qui s'appellent les conventions RDR, de règlement direct, ça va très vite, parce qu'en fait, votre assureur étant certain de récupérer ses sous pour faire simple, il est certain de récupérer ses sous vu que la compagnie adverse est conventionnée, car elle est belge tout comme lui, mais il va vous avancer l'argent, donc il vous avancera l'argent tout de suite vu qu'il sait qu'il le récupère de l'autre côté. Par contre, quand on a un sinistre à l'étranger, c'est pas le cas, on n'a pas de convention, donc tout est plus lent.
1: Attention, parce qu'on est vite en Hollande, on est vite en Allemagne.
2: En Hollande, et vite au Luxembourg, et même potentiellement en France, on est totalement d'accord. Donc, la protection juridique, très très importante, parce que c'est elle qui va gérer le dossier de A à Z quand on a un sinistre avec un tiers étranger, ou alors c'est qu'on a une full omnium, et la full omnium interviendra, et c'est notre compagnie qui paiera les dommages. Mais on rappelle qu'en full omnium, il y a toujours une franchise. Bref, en résumé, la protection juridique, ultra importante, mais bon, on l'a déjà cité à de nombreuses reprises. Voilà.
1: Moteur, on parle puissance, les changements de tarifs, moto, c'est pareil ?
2: C'est ça, ça sera identique. Alors, on regardera principalement les cylindrées sur les motos. Pour les garanties Omnium, évidemment, ça sera la valeur comme toujours. L'âge jouera aussi. C'est les mêmes critères que pour les autos. Certaines compagnies tarifieront quand même sur les kilowatts, mais la majorité, ça sera sur la cylindrée. Mais pour rebalayer nos garanties de manière générale, donc l'ARC, c'est comme toujours, le code postal afflue un minimum, l'âge afflue un minimum. On a notre garantie de protection juridique, ça le tarif il sera souvent identique de l'une à l'autre. On rappelle qu'on conseille de le placer en compagnie séparée en passant par votre courtier, comme toujours, pour avoir une indépendance dans la gestion du sinistre. Tout ce qui est garantie Omnium, ça sera comme en auto aussi. La variable, ça sera la valeur catalogue. Et puis alors, on en arrive aux deux dernières garanties. L'individuel accident, si vous vous blessez, si vous chutez, dont on a parlé tout à l'heure. Et l'assistance, si un jour vous devez être remorqué parce que panne.
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2: Comme toujours, solidas.be, dans nos bureaux, Herve, Liège, Wem, oui.
1: Quelque chose me dit qu'on va nous répéter ces coordonnées. Exact. Romain Cabet, à bientôt, un grand merci.
2: À bientôt, merci à toi.
1: Au revoir.
2: Salut.
1: Et bon week-end.
2: Toi aussi.
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7: Chansomania, nia nia nia, c'est parti pour un épisode tout neuf. Bonjour, j'espère que tu vas bien, moi je suis très heureux de te retrouver, on va passer une heure ensemble, mais surtout en chansons. Il y a pas mal de sorties d'albums, de découvertes, une chanson vinyle pour clôturer l'émission, et puis en retour aussi quelques décennies en arrière, mais toujours en chansons. C'est comme ça. Chansomania, c'est aussi dans chaque épisode une belle rencontre, et oui, aujourd'hui encore la rencontre est très belle, puisque nous sommes dans une poignée de minutes avec Aldebert, à l'occasion de la sortie de l'album Enfantillage 4 et de la belle et grande tournée qui a d'ailleurs déjà commencé.
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Hey, c'est quoi un EP? Oh, un EP, c'est un mini-album, genre, voilà, quelques titres. Maintenant qu'on a planté le décor, eh bien, je peux te dire que le premier EP de Monokini est sorti le 26 novembre. Il a pour titre « Merci, bisous ». On vient de s'offrir la chanson « Mon papa ne veut pas ». Tu peux les retrouver sur leurs réseaux sociaux, juste en cherchant Monokini pour avoir plus d'infos et aussi retrouver des vidéos, comme par exemple le clip du titre « Quand c'est non », leur premier single. Alors ce n'est pas ce single que je te propose d'écouter maintenant, mais plutôt celui qui donne le nom à ce premier EP qui est « Merci, bisous », comme tu te rappelles, puisque je te l'ai dit il y a 14 secondes et demie. C'est Monokini dans Chansomania.

j'ai chanté, mais hors micro. Bah oui, quand même. C'est comme ça, Lerita Mitsuko, extrait de l'album The No Comprendo, sorti en 1986. Oui, on voyage très rapidement dans le temps avec les chansons.

À la dérobée, Bertrand Betsch, extrait de l'album La Traversée, sorti en avril 2020. Alors oui, il était temps d'en écouter un titre dans Chansomania, et même deux, puisque tout de suite on s'offre Les Embardés, toujours extrait de ce très bel album. Tout de suite, juste après que je t'ai dit que Bertrand Betsch prépare actuellement deux albums, un album de chansons originales et un album de reprises. Tu retrouves plus d'infos sur les réseaux sociaux de Bertrand Betsch.

Dans Chansomania, l'idée générale, et même l'idée principale, c'est de se faire plaisir en chanson. On avait eu l'occasion, à la sortie de son premier album, L'Alchimie des Monstres, de croiser Clopelgag au micro. On s'offre un titre de cet album de 2013, juste pour le plaisir, et c'est déjà énorme le plaisir. On aime beaucoup Clopelgag à Chansomania.

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1: Nous retrouvons maintenant Aldebert en interview et tout d'abord d'ailleurs en chanson. Alors viens t'installer avec nous dans le tourbus. On est tranquillement installé parce que la tournée est belle et très très longue. Alors tu auras vraiment plein d'occasions de croiser Aldebert sur la route.

0: Le Grand Voyage ouvre l'album Enfantillage 4, sorti le 27 août. Aldebert, Guillaume de son prénom, s'entoure de beaux artistes, de Thomas Dutronc à Yannick Noah, de Oxmo Puccino à la famille Souchon, pour ne citer que. Enfantillage, c'est de la belle chanson pour tout le monde, et on va parler de ça eh bien, tout de suite avec Guillaume Aldebert, puisque nous sommes ensemble. Bonjour Guillaume, bonjour Aldebert.
1: Bonjour.
0: Comment ça va quand on vient de sortir comme ça, là, il y a quelques mois, un nouvel album, un Enfantillage 4 ?
1: Ben, ça va bien, d'autant qu'on peut reprendre le travail physique, c'est-à-dire d'interprétation sur scène de ces chansons, après 2 ans d'écriture quasiment. 2 ans pendant lesquels bon, j'ai pas mal travaillé sur cet album, sur un autre album aussi sorti le 20 octobre, qui est un album pour Mortel Adèle, donc une collaboration avec un auteur de bande dessinée. Et là, on a démarré la tournée fin septembre, et c'est cool de retrouver le public et de se retrouver déjà nous ensemble, quoi. Ouais.
0: Alors on va remonter un petit peu le temps, et pas très très loin, mais Enfantillage 4 signifie qu'il y a eu Enfantillage 1, Enfantillage 2, Enfantillage 3.
1: Ouais, c'est ça, c'est le quatrième volet, donc je me devais de renouveler les thèmes, les sons, les influences et les invités évidemment.
0: Le premier arrive en 2008, quel a été le point de départ de Enfantillage ? Quelle a été l'idée ?
1: Bah, c'était l'envie de se réaliser dans le jeune public, parce que c'est vraiment quelque chose qui me tenait à cœur. Dans mon répertoire d'avant Enfantillage, il y avait beaucoup de chansons qui parlaient d'enfance. Et donc naturellement, moi j'ai glissé vers Enfantillage, c'est un univers que j'ai démarré un petit peu par hasard. En fait, je ne savais pas trop faire de la chanson pour enfants. Je ne sais pas trop le faire d'ailleurs, même maintenant, parce qu'il y a beaucoup d'adultes en fait dans mes concerts. Voilà. Et après, avec le temps, j'ai l'impression de m'être retrouvé artistiquement dans cet univers-là. Qui invite aussi les parents et les grands-parents et qui constitue le public d'Enfantillage aujourd'hui.
0: Alors de la chanson pour enfants, c'est toi qui as dit de la chanson pour enfants, moi j'ai présenté ça, je ne sais pas si tu as fait attention, de la chanson pour tout le monde, parce que c'est vrai que c'est vraiment pour tout public en fait.
1: Ouais c'est ça, après on a besoin d'identifier les projets, donc souvent voilà, moi je suis en jeune public comme on dit, ce qui n'empêche pas d'accueillir des parents évidemment, mais voilà, on a dans l'identification de l'univers, Enfantillage, c'est un univers jeune public.
0: Dès le premier album, Enfantillage 1, finalement, il y avait des invités, c'était comme ça, ouais. C'était l'idée de partager les chansons.
1: Ouais, au départ, je voulais faire... je voulais faire un ou deux duos dans l'album, et il se trouve que quasiment tous les gens à qui j'ai proposé m'ont dit oui. Donc on s'est retrouvés avec mon équipe avec un album un peu multi-interprète, et c'est devenu un petit peu la signature aussi de chaque album. Du coup, on a continué avec le 2, le 3 et le 4 à inviter plein d'artistes.
0: Comment ça se passe justement pour le choix des artistes ? Le choix des artistes, c'est des amis au départ, c'est en écrivant une chanson, on se dit tiens, ça correspondrait bien un peu à l'univers de cet artiste.
1: Ouais, c'est plus ça, c'est-à-dire que la chanson invite. Si elle fait l'objet d'un duo, c'est pas toujours le cas, mais ça peut se faire quand même assez souvent. Et en fonction de ce qu'elle dégage en termes d'émotion et de ce qu'elle fédère sur la thématique, sur la couleur, sur l'arrangement, on va naturellement proposer à quelqu'un quoi. Par exemple, la chanson Écran, rendez-nous nos parents, qui est très jazz manouche, on l'a proposé tout de suite à Thomas Dutronc, qui est un petit peu dans cette couleur-là, il aime beaucoup le swing en général. Pour Double Papa, on a proposé à Calogero parce que l'esthétique globale de la chanson et le thème, je sais qu'il avait déjà écrit sur l'homosexualité, lui, pas sur l'homoparentalité directement. Donc c'est un sujet qu'il avait envie de défendre aussi. Donc c'est comme ça qu'on pratique, ouais. Un petit

0: c'est des personnes que tu connais au départ ou pas forcément ?
1: Pas forcément, je les connais artistiquement. Par exemple, pour les deux que je viens de citer, Thomas Dutronc et Calogero, je les connaissais pas physiquement, enfin je les avais jamais rencontrés vraiment. Après, il y en a que avec qui j'avais déjà collaboré. Je pense par exemple à Jeanne Chéral sur la danse. On avait déjà fait un duo ensemble. Et sinon, la plupart du temps, c'est des gens que je connais pas forcément. Quoi.

0: maître des écoles.
1: Alors on va parler un petit peu de chiffres, même si, alors on pourrait dire ce ne sont que des chiffres, mais oui, mais quand même, plus de 700 000 albums vendus, plus de 1 million de spectateurs, c'est énorme quand même.
2: Ouais. Bah oui, moi ça me parle pas trop, mais c'est vrai que avec le temps, là, ça fait 12 ans maintenant qu'Enfantillage est sur la route quasiment. On a des tournées qui comptent entre 200 et 300 représentations. Donc on voit beaucoup de monde. Et finalement, le fait d'en faire. Alors là, aujourd'hui, c'est exceptionnel parce qu'on fait qu'une représentation, mais la plupart du temps, on en fait deux. Et donc c'est vrai que si on fait deux zéniths, ça fait tout de suite 10 000 personnes par jour. Ça va très vite, ouais.
1: 700 000 albums vendus, je crois que chaque album est disque de platine, ce qui maintenant, à l'heure actuelle, veut quand même dire quelque chose.
2: Oui, bah oui, parce que le disque, c'est déjà un objet qui est amené à disparaître. On passe vraiment sur le streaming, donc on voit aussi ce que ça fédère en termes de vues et tout ça. Mais ouais, ça s'est fait très progressivement et vraiment, c'est je pense que le réseau, c'est vraiment une famille avec des enfants qui en parlent à leurs potes. Et du coup, ils reviennent avec leurs copains et c'est comme ça qu'on a créé notre public, je pense vraiment.
1: Cet album, Enfantillage 4, il est né quand? Enfin, c'est quoi le point de départ d'un enfantillage? Est-ce qu'il faut qu'il y ait un déclic, je sais pas, quelque chose où on se dit, bah tiens, j'aurais ça à aborder que j'ai pas encore abordé
2: Ouais, un petit peu. Il y a l'idée du voyage, vraiment, qui est le fil conducteur de ce disque, qui résonne encore plus fort tant qu'on n'a pas pu voyager pendant ces 2 ans. Et la première chanson, celle qui ouvre, comme tu l'as dit, le grand voyage, c'est un peu ça l'idée. Donc ça peut être un voyage physique, ça peut être un voyage aussi dans l'imaginaire, avec la chanson du monstre, par exemple, avec Alain Dorval. Et du coup, ouais, c'est l'idée de et c'est l'envie d'aller ailleurs, quoi, avec Emmène-moi, je pense, avec Yannick Noah. Et c'est aussi l'envie d'aborder des sujets que j'avais jamais testé, comme l'homoparentalité ou la chanson écolo très rock'n'roll avec Peter Garrett. J'avais déjà abordé le sujet sous un autre angle avec Tété dans Madame Nature, et là c'était plus une façon rock'n'roll un petit peu frontale de présenter en fait les enfants qui essaient de secouer un peu les adultes en fait, avec Greta Thunberg dont une partie de son discours a été samplée. Ça c'est quelque chose qui m'ont touché en termes d'émotion donc voilà, c'est vraiment Enfantillage 4, c'est vraiment sortir de ma zone de confort, aller ailleurs. Je pense à la danse avec Jeanne, où je suis allé enregistrer à La Réunion avec des rythmiques et des instruments que je connaissais pas du tout, qui sont le propre du maloya, qui est le style de la chanson traditionnelle de là-bas. Donc voilà, c'est tout ça en fait.
1: Moi je reviens du coup, et parce qu'on vient d'en reparler sur le titre qui ouvre l'album, Le Grand Voyage, où alors parmi tous les invités qu'il y a dans le disque, là tu es avec ton fils en fait, c'est quelque chose de particulier encore plus, j'imagine là.
2: Bah oui, on avait déjà testé la chanson sur la fin de la tournée Enfantillage 3, où on tournait que dans les zéniths à la fin d'Enfantillage 3, et Charlie venait chanter Le Grand Voyage à la fin. Et ouais, forcément quoi, d'avoir son fils sur scène. Là je l'ai en vidéo sur les premières représentations, il va pas pouvoir venir tout le temps chanter, parce qu'il a école.
1: Oui, mais enfin, pour louper l'école, on ferait n'importe quoi. Enfin, je fais un petit clin d'œil à un Enfantillage 1. Là.
0: Pour louper l'école, je ferais n'importe quoi. Pour louper l'école, moi j'irais jusqu'à.
2: Ouais, bien sûr. Mais voilà, là on a prévu 250 représentations, il pourra pas toutes les faire, mais évidemment, donc quand il est là et qu'on peut le faire, on le fait volontiers, ouais.
3: Blablabla.

0: C'était mieux avant, Aldebert.
1: C'est pas mon auteur préféré en plus. Et à part à côté des cracks, vous jouez un peu d'instrument les deux là?
0: Bah ouais, un peu le saxo.
1: Bien.
2: Bah moi du pipeau.
1: Ah.
3: Mythomane, c'est toujours extrait de Enfantillage 4 avec Aldebert et bah là aussi deux invités. On est avec Guillaume Meurice et Raphaël Mesrahi. Là, je trouve que ça correspond bien aussi au personnage. Enfin, on est bien, on se laisse entraîner aussi dans cette chanson.
4: Bah oui. Là, la volonté c'était d'inviter des comédiens parce qu'on est vraiment sur de l'interprétation et un jeu d'acteurs. Et Raphaël et Guillaume sont des amis. Donc j'ai pensé assez vite à eux dans cette idée, dans cette chanson où je parle de deux petits garçons qui se tirent la bourre à celui qui raconte les plus gros cracks. C'est ça l'idée.
3: Tiens, moi ça peut me faire un lien aussi, on parlera peut-être un peu encore des chansons après, mais là ça me fait un lien tout trouvé, parce qu'on parlait de Guillaume Meurice qui est dans ce titre, avec Raphaël Mesrahi, mais Guillaume Meurice qui officie sur France Inter dans l'émission Par Jupiter, où on te retrouve aussi, je crois que c'est une fois par mois, pour chroniquer, alors c'est dans Jupiter, mais c'est le mercredi, je crois que c'est un peu spécial, c'est par Jupiclasse il me semble.
4: Oui c'est ça, donc c'était surtout l'année dernière en fait, là avec la tournée ça va être un peu plus compliqué cette année, d'autant que j'ai que le mercredi en fait pour voir les enfants, mais là j'y retourne en décembre, j'en fais une en décembre et ouais c'était une expérience super en fait de rencontrer tous ces gens qui sont incroyables, qui sont tous très différents dans Jupiter, et Jupiclass c'était la version un peu pour enfants entre guillemets, même si c'était que sur le papier, du mercredi en fait de l'émission Jupiter, ouais, par Jupiter.
3: C'est un exercice différent du coup d'aller proposer là, des chroniques comme ça, de faire de la radio, on n'a pas le public devant déjà, il y a peut-être ça qui change.
4: Ouais c'est très différent, parce qu'on est en général autour de la table.
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4: Entre 5 et 10, c'est une émission qui fait plus d'un million d'auditeurs à chaque fois, donc c'est... Et bizarre quoi. Ce rapport-là, moi je le connaissais pas. Et le format chronique que j'ai découvert aussi en m'y attardant quoi en fait. En proposant des histoires, des chroniques qui étaient en lien avec la chanson que j'interprétais à la fin de l'émission.
3: Alors moi je voulais revenir sur les chansons du coup de cet album, particulièrement Enfantillage 4, où bah là on vient de l'entendre dans Mythomane, on traite le mensonge, mais il y a aussi alors l'homoparentalité, on en a parlé, il y a des thèmes comme ça, il y a l'écologie, est-ce qu'on se pose la question à l'écriture justement en se disant... notamment peut-être, tiens, on va parler de l'homoparentalité, c'est un sujet qui peut paraître délicat, est-ce qu'on se dit, bah tiens, comment je vais l'amener aux enfants, comment je vais en parler? Ou finalement on se dit, bah non, c'est un public comme les autres, le public, même enfant, est intelligent, donc on peut l'amener de n'importe quelle façon.
4: Oui, c'est ça, c'est vraiment ça, je me suis pas trop attardé là-dessus, c'est-à-dire que toutes les chansons, en fait, elles viennent ou pas. Et je me pose pas la question de savoir si ça match au niveau du vocabulaire ou du ton. Donc, je leur en parle. Je pense que j'en parle simplement en fait. C'était l'idée, c'est de raconter une histoire d'amour, une histoire de famille, pas de quelque chose de clivant ou de compliqué sur une famille particulière. L'idée, c'était d'en parler comme n'importe quelle famille.
3: Au départ, à la base, il y a rien de clivant là-dedans en fait.
4: Non, mais ça peut l'être pour certains. C'est un sujet sur lequel on peut se faire attaquer, surtout avec les réseaux aujourd'hui, quoi. Donc il y a des gens qui comprennent pas en fait ça, qui n'envisagent pas une famille composée de deux papas. Ça, il y en a beaucoup, beaucoup trop.
3: Il y a un clip d'ailleurs sur cette chanson.
4: Ouais, il y a un clip avec pas mal de familles en fait, des familles homoparentales évidemment, des familles hétéro, des familles monoparentales. L'idée c'était évidemment pas représenter toutes les familles, mais au moins quelques-unes pour exprimer ce qu'on veut exprimer dans la chanson, quoi.
3: Comment se passe l'enregistrement sur un album d'enfantillage où on se dit qu'a priori on vous imagine ensemble en studio, mais est-ce que c'est le cas ou est-ce que chacun fait sa partie dans son coin?
4: Non, on a fait toutes les voix ensemble avec les artistes, sauf Peter Garrett et Youssou N'Dour, parce qu'ils étaient en Australie et au Sénégal. Donc là, ils nous ont envoyé les bandes, les sessions Pro Tools, mais la plupart du temps, tous les invités ont fait les voix. Je refais la mienne avec eux pour avoir ce moment un peu de communion et d'enregistrement. C'est important, quoi.
3: Ouais. Ah bah la rencontre humaine, et surtout encore plus peut-être maintenant, c'est très important de se rencontrer.
4: Ouais.
3: Sur scène, comment ça se passe? Donc du coup, tu l'as évoqué, tu as dit que Charlie était là quelquefois quand il pouvait, sinon c'est sur écran. Est-ce que c'est aussi le cas pour d'autres invités? Est-ce qu'il y a des sessions sur écran, des vidéos, ou est-ce qu'il y a des invités qui sont quelquefois sur la tournée?
4: Il y aura des invités sur les parisiennes parce que c'est plus facile. Après, moi en général, je fais toutes les voix. Par exemple, une chanson sur l'arnaque, je vais faire la voix d'Oxmo Puccino. Sur Double Papa, je vais faire la voix de Calogero. Et Nina, qui est sa fille, donc qui chante, qui joue le rôle de Camille, va être en vidéo, projetée en vidéo. Et pareil pour Peter Garrett et Youssou N'Dour. Il y a aussi Chloé, qui est une chanteuse de La Réunion, qui chante en créole. Elle est représentée sur le fond, elle apparaît comme ça dans la chanson. Donc de temps en temps, quand on peut vraiment pas faire autrement, on installe la vidéo.
3: Et sans vouloir peut-être trop dévoiler, je sais pas, on est plus dans du concert ou du spectacle? Enfin, il y a des choses qui se passent, scéniquement, sans vouloir trop dévoiler non plus.
4: Non, il y a toujours moi je vais toujours favoriser l'échange avec le public. Il y a toujours une mamie volante à la fin qui vient, qui est portée par des papas, qui fait super mamie. Ça, c'est un truc qu'on avait découvert sur le 3. Et puis, toujours. Alors oui, il y a une dimension spectacle forcément, parce qu'il faut qu'il se passe des choses. C'est surtout pas l'interprétation du disque sur scène. Il faut amener une autre dimension. Ouais.
3: Et là, c'est une grosse tournée, encore une fois, j'ai envie de dire. Et alors, plein de dates en France. Je pense qu'on trouve tout ça sur aldebert.com. Et aussi une tournée alors à l'international, notamment au Vietnam, Singapour, Hong Kong. Plein de belles dates à venir, en fait.
4: Ouais, on va pouvoir revoyager, retourner là où on aurait dû en fait commencer l'album, c'est-à-dire enregistrer des locaux et tout ça. On a pu le faire que à La Réunion parce que le Covid nous est tombé sur la tronche. Mais du coup, ouais, là, on repart un petit peu à l'international. C'est quelques dates comme ça, mais c'est loin et c'est cool.
3: Qu'est-ce qu'il fait Guillaume Aldebert? Alors peut-être là, on va revenir sur Guillaume du coup, parce qu'on sort un peu du côté artistique. Mais quand tu ne fais pas de tournée, quand tu ne fais pas de chansons, je sais pas, quels sont tes hobbies? Qu'est-ce que tu fais?
4: Ah bah je fais pas mal de sport. J'aime bien les sports de montagne. Moi j'habite un peu sur une colline perchée dans l'Est. Du coup je fais de l'escalade, je fais du trail. Qu'est-ce que je fais d'autre? Du ski quand je peux faire du ski. Et sinon pas mal de choses. Moi j'aime beaucoup la bande dessinée, donc j'en consomme pas mal. Quoi d'autre? Non, puis c'est aussi des moments de vie avec les enfants, quoi. C'est ça qui est important aussi, quand on peut.
3: Eh bien, merci beaucoup, Guillaume Aldebert. Moi, j'aimerais, alors qu'on se quitte en chanson, parce qu'on est quand même dans Chansomania, et si tu en as l'envie, bien sûr, j'aimerais que tu nous partages une chanson coup de cœur. Je ne sais pas si tu as une chanson qui te suit depuis très longtemps, ou une chanson que tu fredonnais il y a 20 minutes. On l'écoute ensemble.
4: Ah, alors attends, je regarde ce que j'écoute en ce moment. Bon, c'est du métal, on va peut-être pas passer du métal tout de suite.
3: Puis c'est l'occasion de farfouiller un peu dans ton application musicale.
4: Ouais, alors j'ai des compiles suivant les humeurs, suivant les moments. Donc j'essaie de trouver quelque chose qui colle, tu vois.
3: Oh, la chanson, c'est... tu sais, on est très ouvert à Chansomania, les barrières, on les fait voler.
4: Ouais, il y a un truc que tu peux passer qui est sympa. C'est la BO d'un film, en fait, d'un film qui s'appelle Drunk. Avec Nicholson, et la chanson de la fin sur laquelle il fait une espèce de chorégraphie est très belle, et c'est une chanson un peu qui est une chanson pour danser. Ça s'appelle What a Life, et alors le groupe s'appelle Scarlet Pleasure. Voilà, ça j'aime bien parce que il y a un truc, c'est pas mortifère en fait, mais il y a un truc un peu tristoun et en même temps quelque chose pour danser, et j'aime bien cette association de sentiments. Et c'est ce qui m'a beaucoup troublé, cette scène en fait. C'est une chanson sur... c'est pas un film sur l'alcool, hein, c'est un film sur la routine en fait, qui peut nous détruire, et à travers le prisme de 4 profs en collège. Et ça m'a beaucoup touché, ce film, en fait. Voilà, pour le coup c'est plutôt très adulte, hein, mais il y a une émotion assez puissante.

0: Nous venons d'écouter le partage de chansons de Aldebert et c'était, je le laisse désannoncer parce que l'accent sera tellement meilleur.
1: Avec un accent de 3e trimestre de 5e au collège. Donc le groupe s'appelle Scarlet Pleasure et le titre What a Life.
0: Merci beaucoup Aldebert d'avoir été avec nous dans Chansomania. Et puis je rappelle que Enfantillage 4 est disponible et puis on retrouve toutes les infos de la grande, grande, grande tournée enfin sur aldebert.com. Merci beaucoup.
1: Merci, salut.
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Barbara Rivage, c'est Vivien et Roxane, couple à la ville comme à la scène, comme on dit. On vient d'écouter le single Les Oiseaux et tu retrouves Barbara Rivage sur les réseaux sociaux. Barbara Rivage qui nous emmenait tranquillement vers la fin de l'émission, mais on se retrouve la semaine prochaine, même endroit, même heure, sur ta radio préférée. Et puis d'ici là, si tu en manques de Chansomania, il y a les podcasts, alors sur toutes les plateformes de podcasts déjà, c'est bien organisé. Et puis aussi sur le site sebdil.fr, cela s'écrit sebdihl.fr. Et j'y mets aussi pas mal de blabla, voilà, tu peux t'y promener, n'hésite pas. Bon, ben on se retrouve la semaine prochaine, et d'ici là, surtout, surtout, tu n'oublies pas de vivre en musique. On se quitte en chanson vinyle avec aujourd'hui Julien Clerc, Si on chantait. Bah oui, Si on chantait. Bye.

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1: Bonsoir à toutes, bonsoir à tous et bon voyage aussi à la côte belge, qui est la destination de ce jour. Beste vrienden, goedendag, goedenavond. En goede reis met ons naar de Belgische kust. À la technique, Jeroen, merci beaucoup pour ta participation. Alors, je serai seul à la présentation ce soir et je souhaite un bon rétablissement à mon ami Jacques Chaumont, qui reviendra dans 15 jours, bien sûr. Je salue aussi mon fils Christophe, qui écoute régulièrement l'émission. En ook groetjes voor mijn buren in Vielsalm. Dus ze spreken Vlaams en ze luisteren nu. Dus beste vrienden, goedendag, goede reis naar de Belgische kust. Nous sommes à La Panne, de Panne. La Panne qui est vraiment la perle verte de la côte belge, qui offre 4 réserves naturelles, des étendues de dunes à perte de vue, soit un tiers de la superficie des dunes de toute la côte. Et c'est la plage la plus large du littoral belge, au sable fin, ça représente quand même 450 mètres. Le Westhoek, créée en 1957, est la réserve naturelle la plus ancienne de Flandre. Avec ses 340 hectares, elle constitue le plus grand massif dunaire ininterrompu de notre littoral. Les sentiers balisés de 11 km au total permettent aux visiteurs de découvrir la grande diversité paysagère du site. On peut mentionner aussi la réserve naturelle de Oosthoek, c'est peut-être un peu moins connu, de Oosthoek. C'est un domaine de 60 hectares. Vous avez les dunes de Kaboer et de Houtschaderduinen, enfermées entre les zones habitées de Panne et de Sint-Idesbald. Alors d'où vient le nom de la Panne, de Panne? Le nom Panne signifie une grande dépression humide, alternant avec quelques crêtes de dunes de faible hauteur. Notons un autre terme également, comme slufter ou goulet de marée. Le Westhoek possède une grande diversité botanique avec plus de 400 espèces de plantes. Une espèce sur cinq est très rare. Un cordon étroit de dunes semi-stabilisées forme une protection naturelle contre la mer. Et les parties mobiles de cette zone de dunes sont pratiquement dénudées ou couvertes d'oya ou belmen. La réserve est également riche en animaux et en se nourrissant, les lapins ralentissent le développement des broussailles et du bois. On y voit et entend le tarier peintre, le rossignol, le pouillofitis, le pic vert, la tourterelle des bois et comme rapace l'épervier. Alors un endroit que j'aime beaucoup à La Panne, eh bien, c'est vers la fin de La Panne, pas tellement loin du Westhoek d'ailleurs, c'est la statue de Pierre Clouffe. Alors qui est Pierre Clouffe? Petrus de Créton, dit Pierre Clouffe, vieux loup de mer, a vécu de 1853 à 1939 et peint maintes fois par Louis van den Heijden. Il devint ainsi un personnage célèbre à La Panne. Je vous conseille, pour les amateurs bien sûr, la délicieuse bière artisanale, assez forte attention, qui porte le nom de Pierre Clouffe, à déguster notamment avec des croquettes de crevettes grises, j'en parlerai souvent durant l'émission. Et près de l'esplanade, à quelques pas d'ailleurs de la statue de Pierre Clouffe, se dresse le monument dédié à Léopold Ier, premier roi des Belges, qui fit son entrée en Belgique à La Panne, c'était le 17 juillet 1831. Alors à quelques pas également se trouve le restaurant Pierre Clouffe, donc le même nom, un excellent endroit pour déguster la succulente cuisine régionale. Et là, vous serez accueilli par le patron, le copropriétaire, un ancien montois, qui conseille notamment le menu à 55 €, comprenant les queues d'écrevisses, le cabillaud sauce crème, fouricake, riz et le moelleux au chocolat blanc et noir avec glace à la vanille. Je vous conseille aussi le restaurant de Wittenberg, face à la plage, aussi 55 € pour le menu, qui propose par exemple la croquette de crevettes maison, j'insiste, la bouillabaisse panne schuit avec bisque de crevettes et homard, crevettes, plis, filet de collin, toast et rouille et la dame blanche. Et après avoir visité plusieurs établissements du vieux port à Marseille, eh bien, de Wittenberg est vraiment à conseiller.
3: Avec

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Jacques Brel, Le Plat Pays, très belle chanson. Nous sommes toujours à la côte belge, hein, c'est le sujet de cette émission Évasion de ce mardi soir. Nous sommes toujours à La Panne et là je vous conseille l'hôtel, notamment l'hôtel Cajou, c'est un 3 étoiles situé à 100 mètres de la plage qui offre des chambres modernes, confortables et également une délicieuse cuisine. J'aime bien aussi l'hôtel Continental, un autre 3 étoiles situé à quelques pas de la digue. Et à 100 mètres, vous avez la Pergola. La Pergola, eh bien là, c'est un bon restaurant italien avec de succulentes pâtes aux fruits de mer préparées par le très sympathique chef sicilien Calogero. Et pour les fanatiques de sport, La Panne offre plein de possibilités, telles que le char à voile, né à La Panne d'ailleurs en 1898. Et quel plaisir aussi de se promener sur la digue ou sur cette longue plage de sable.

25 hectares d'un seul tenant, ce qui est vraiment exceptionnel de nos jours compte tenu de la pression grandissante exercée par les activités touristiques et immobilières. Avec ses 33 mètres, le Hoogeblikker est la dune la plus élevée de tout le littoral. C'est vraiment un endroit exceptionnel. Du large, les marins voyaient briller son sommet, d'où son nom Blikken, signifiant « briller », scintiller en dialecte. Une zone de 25 hectares, soit plus de la moitié du biotope, a le statut de réserve naturelle protégée et l'ensemble est un bel exemple de paysage de dunes maritimes allant de dunes embryonnaires sur la plage même jusqu'à la ligne ondulante de crête plantée d'Oya. Je conseille aussi dans cette belle région de Coxide de visiter le musée abbatial Terduinen, les dunes Terduinen, qui comporte 5 grandes parties, le musée abbatial, le site archéologique de l'ancienne abbaye Notre-Dame des Dunes, c'est très connu là-bas, la collection d'orfèvrerie, le moulin et la ferme abbatiale Tønborgarde. Le thème central du musée abbatial est l'histoire de l'ordre de Citeaux, avec une attention spéciale pour l'ancienne abbaye cistercienne Notre-Dame des Dunes. Cette abbaye était une des plus influentes institutions religieuses en Flandre pendant le Moyen-Âge. Et les impressionnantes ruines en témoignent. Je suis allé voir le site de Tønborgarde, si on traduit c'est le verger. C'est un lieu unique où l'art, la nature et le patrimoine se côtoient dans une oasis de paix située à 2 km de la mer entre les dunes et les polders. J'ai eu l'occasion de discuter avec le chef doublement étoilé Ayon Wittevrangem du restaurant étoilé Mon Dieu qui présente une carte de haute qualité. Et là, j'ai eu l'occasion de déguster de délicieuses croquettes crevettes maison à la brasserie Sint-Idesbald. Et cette brasserie Sint-Idesbald produit 4 bières, la triple, la brune, la rousse et la blonde. Et c'est un endroit vraiment très intéressant, pas trop cher, c'est la brasserie Sint-Idesbald. Et vous avez aussi la possibilité de visiter de Schuur, qui est le centre culturel Tønborgarde.

C'était Claude Barzotti. Je ne t'écrirai plus. Nous aurons l'occasion d'écouter quelques chanteurs belges durant cette émission Évasion. Nous sommes toujours à Coxyde, la côte belge, hein, la côte belge, Coxyde. Mais c'est aussi la gastronomie avec un excellent restaurant qui s'appelle De Quelle, un établissement situé Zeelan, donc avenue de la mer, Zeelan, 265, conseillé par le guide Michelin, Gaultier Milo. Et ce restaurant De Quelle propose notamment le champagne Rogue Cerezer comme apéritif. 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Retenez bien cette adresse lors d'un passage à la côte belge De Quelle, Zeelan 265 à Coxyde. Alors les hôtels, j'ai eu l'occasion de séjourner notamment à l'hôtel Apostrophe, un 3 étoiles, situé Le Jeune Lannes. Et c'est très facile avec le tram. Si vous allez jusqu'à Ostende, eh bien vous avez le tram qui longe toute la côte. Là, on est à 100 mètres de la station de tram, l'hôtel Apostrophe. Et c'est géré par le patron. Vous avez aussi le Solcrest Coxyde. Solcrest Coxyde, c'est aussi un bon établissement, 3 étoiles familiales. Aussi situé face à l'arrêt du tram Sterderzee. Là, je vous conseille de goûter la lotte au vert. Smakelijk eten, bonne dégustation. Et vous avez aussi l'hôtel Casino. Ça, c'est un 4 étoiles, très bien situé à quelques pas de la plage de sable et des commerces de Coxyde. Je dis que l'hôtellerie en général, 3-4 étoiles à la côte belge, est très valable. J'ai eu l'occasion de visiter le musée national de la pêche à Oost-Duinkerck, qui permet de vivre l'histoire de la pêche flamande, tant en mer que côtière. Et l'excellent guide Marc m'a présenté d'abord le squelette de Valentine, ce cachalot mâle de 17 mètres de long et de 40 tonnes, échoué le 14 février 1989, c'est la date de la Saint-Valentin, et c'était sur la plage de Saint-André à Oost-Duinkerck. Le musée présente 900 pièces sur la rude vie des pêcheurs, qui partaient pour 6 mois en Islande. Et on peut voir également les pêcheurs de crevettes de Perth Vissers, revêtus de vareuses jaunes en coton huilé, guidant leur cheval de trait qui traîne un lourd filet à crevettes dans la mer. Et vous avez une boutique qui termine la visite et l'estaminet également, où on peut déguster éventuellement une bonne bière régionale.

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3: Et après Helmut Lotti, I don't wanna cry anymore, eh bien on retrouve Os Dunkerque. Là j'avais rendez-vous, c'était en novembre, il y a 7-8 ans environ. J'avais rendez-vous un samedi à 14h30 sur la street plain de Os Dunkerque avec Eddie Dulster. Eddie Dulster est le président des pêcheurs de crevettes. Et une dizaine de pêcheurs sont présents avec leurs magnifiques chevaux brabançons. Ils s'avancent dans la mer avec leurs chevaux robustes et après une bonne trentaine de minutes, c'est un autre spectacle inoubliable lors de leur retour sur la plage avec leurs hottes en osier remplies de crevettes grises. Et cette méthode de pêche unique au monde et dont la tradition remonte au 15e siècle a été reconnu patrimoine culturel immatériel par l'UNESCO en 2013. Et de quoi de plus normal, après ce grand moment de goûter de croquettes crevettes bien sûr, au Hut Sand, juste en face, face aux deux statues de pêcheurs, un régal avec éventuellement une Sint Idesbalt blonde. J'ai visité là-bas, Sint Idesbalt, le musée Paul Delvaux, qui abrite une superbe collection de peintures, dessins, lithos, estampes de ce peintre de renommée internationale. Et la guide là-bas, guide passionnée et passionnante, Anne van der Merch, me montra des œuvres d'après nature qualifiées de réalistes. Paul Delvaux reproduit des paysages qu'il observe. Il est ensuite influencé par l'impressionnisme et par l'expressionnisme de Permeyck, Ansor et de Smet. L'association anachronique d'objets sans lien apparent, placés de façon incongrue dans un décor habité par des personnages aux allures énigmatiques, le classe dans le courant surréaliste. Le monde de Delvaux est associé à l'Antiquité, mais surtout aux trains, aux trams et aux gares, et l'artiste aime peindre la femme et les squelettes. Alors on continue notre évasion, notre escapade à la côte belge. Et on arrive à Nieuport. Nieuport, qui est une ville historique, une station balnéaire, c'est aussi un port de pêche qui nous laisse découvrir le plus grand port de plaisance d'Europe du Nord et la capitale du poisson frais, possède en outre un patrimoine architectural intéressant. Et après avoir écouté Arnaud, eh bien, nous parlerons toujours de Nieuport avec notamment le monument au roi Albert Ier.

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1: Le monument au roi Albert Ier en forme de rotonde de 30 mètres de diamètre, au centre de laquelle se trouve la statue équestre du roi Albert Ier. Vous avez le complexe des Cluses, nous sommes à Nieuport, connu sous le nom de Ranspoot, la patte d'oie, situé en face, a joué un rôle majeur lors de la Première Guerre mondiale. L'ouverture des écluses a provoqué l'inondation de la plaine de l'Isère en octobre 1914. Nieuport ou Nieport, c'est aussi une agréable station balnéaire avec sa digue et sa plage de sable fin. Et il fait bon circuler à pied ou à vélo à Nieuport, de la Zeedijk au Kei par exemple. La Sea Star vous permet en saison de découvrir la réserve naturelle IJsselmonding, l'estuaire de l'Isère, en longeant la Menque traditionnelle. Et un séjour à Nieuport peut être aussi gastronomique comme partout. De nombreux bons restaurants se trouvent sur la digue ou au Kei. Vous avez par exemple le Bistro, le Fontainch ou le Sailors qui sont de qualité. Alors on arrive à Ostende Zin in de Zee. Ostende, croquer la mer, et comme me disait la taxi-woman Marie Salutjes. À la sortie de la gare d'Ostende, le trois-mâts Mercator, c'est connu, le trois-mâts Mercator mouille dans le port de Plaisance, où il est conservé dans son état d'origine. Alors un endroit que j'aime beaucoup, c'est le Visserskaai. On sort de la gare d'Ostende, on prend vers la droite. Et le Visserskaai, connu pour ses restaurants et ses nombreux étals, présente aussi le Vistrap. C'est le seul marché aux poissons de la côte belge, ouvert aux particuliers. Et dès 7h du matin, bien l'estacade est le rendez-vous des amateurs d'excursions en mer. Le célèbre phare Lange Delle domine la mer de ses 65 mètres et dirige les pêcheurs au port en toute sécurité. Alors un endroit que je vous conseille à proximité, c'est le Fort Napoléon, construit à la demande de l'empereur, c'était en 1811, craignant que les Anglais attaquent le port d'Ostende. Le fort redevient un quartier d'artillerie pour l'armée allemande durant les deux guerres mondiales et profitait aussi de la très jolie vue au sommet des dunes. Nous sommes maintenant sur l'avenue Albert Ier. C'est l'endroit idéal pour la promenade. Les galeries royales, achevées en 1905, font 400 mètres de long et pendant de nombreuses années, les bourgeois aisés venaient s'y promener à l'abri du soleil et de la pluie. Le palais des Thermes est venu s'y ajouter au début des années 30 avec l'hôtel Thermaille Palace et sa brasserie Albert. Là, je conseille un passage, la brasserie Albert, c'est très bien, face à la mer et quel plaisir de déguster, encore une fois, les croquettes crevettes, 28 euros, et le succulent Smeuïs. Alors le Smeuïs, c'est vraiment typique, je ne connaissais pas, c'est composé de crevettes grises sur un lit de purée avec un œuf frais refroidi, ça coûte 30 euros, et tout cela dans un intérieur art déco, attrayant, nostalgique et reposant.

Adamo, les filles du bord de mer. Donc, quelques artistes belges durant cette émission. La première reine des Belges a passé une grande partie de sa vie à Ostende et y a rendu l'âme le 11 octobre 1850. Pour les amateurs de culture, donc il n'y a pas que la gastronomie et le paysage, pour les amateurs de culture, la maison de James Ensor est la demeure où l'artiste vécut et travailla jusqu'à sa mort en 1949. En 2024, la ville d'Ostende a rendu hommage au grand maître ostendais, né il y a 77 ans. La majeure partie de ses tableaux ont été créés dans l'atelier, aménagé au grenier de la maison de ses parents. Ensor est un peintre adhérent à l'expressionnisme, mais aussi, on peut dire, au symbolisme, au surréalisme et au modernisme. Quelques-unes de ses œuvres sont exposées au musée, donc c'est M-U et puis Z-2-E, musée, Zélamet, de Kunstmuseum Anze, avec d'autres toiles d'expressionnistes flamands comme Permeke, le fauve Wouters et le post-impressionniste Van Rijsselberg. Il existe une activité culturelle vraiment très très intéressante, ce qui s'appelle Beaufort. Beaufort positionne la côte belge comme destination touristique culturelle avec de nombreuses œuvres artistiques posées le long de la côte. On peut dire que Ostende est une ville verte et mon coup de cœur là-bas c'est le parc Léopold, aménagé en 1860 sur les anciens vestiges de la ville. Et l'admirable kiosque a été inauguré en 1885 et la ravissante horloge fleurie est mondialement connue. Je vous conseille, si vous êtes dans la région d'Ostende, une dizaine de minutes en tram, de Kusttram, je vous conseille de visiter le domaine de Raverseide, qui profite d'une situation exceptionnelle au bord de la mer, partiellement dans les dunes protégées. Il occupe aujourd'hui une surface de près de 50 hectares et a été agrandi, transformé en musée. Alors, au point de vue gastronomie, pour les amateurs de bière, passez absolument par le café-restaurant Hutbotteltje, à quelques pas du musée Ensor. Pour les amateurs, une quinzaine de bières au fût et une carte de plats régionaux. On peut tester les croquettes de crevettes grises, une fois de plus à la côte belge, et le Ostens Vispannetje, Opsmaak, gebracht met trappewit. C'est un ragoût de poisson à la trappe, c'est une bière trappiste. Un merveilleux souvenir gastronomique pour 49 euros. Et vérifiez aussi l'appellation contrôlée pour les croquettes de crevettes d'Ostende fait maison et produits reconnus du terroir. Homemade Ostens Garnaal Croquette et également Erkend Streek Product. Comme hôtel à Ostende, bien voilà, je vous conseille l'hôtel Andromeda. C'est un 4 étoiles qui est situé vraiment juste face à la mer. Et alors, pas loin du Mercator, donc à plus ou moins 6-7 minutes à pied de la gare d'Ostende, vous avez l'hôtel Burlington, c'est un 3 étoiles, qui n'est pas mal non plus. Dans quelques instants, on va écouter le grand Jojo, un peu d'ambiance, le grand Jojo avec la mer du Nord, bien sûr.

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1: Avec le CUS Tram, le tram de la côte, vous avez 67 km de côte, de Depan à Knokke, et on peut s'arrêter notamment à Dehaene, le Coq. La station du tram classé est un magnifique exemple d'architecture anglo-normande de la belle époque au littoral. On peut voir de belles villas en plein milieu des dunes. Et Albert Einstein y a séjourné pendant 6 mois, c'était en 1993. Et le domaine des Duinbossen fait 157 hectares au cœur historique du Coq. Se situe la potinière, c'est le poumon vert de la station, de 2 hectares. À Wenduine, le Spionkop est un merveilleux point de vue sur les polders, les dunes, la plage et la mer. Alors le voyage est relativement court, près de 3h30 pour se rendre au départ de Liège vers Ostend, donc c'est très facile. Vous avez ensuite le tram vers Dehaene, Annezee. Et mon premier contact là-bas à Dehaene, avec la cuisine régionale, bien c'était l'hôtel des Brasseurs, face à l'arrêt du tram. Et une des spécialités est la croquette crevette, un délice, mais il y a autre chose, mais ça c'est vraiment la grande spécialité. Un autre endroit sympathique est la brasserie Beaufort. Et un autre endroit aussi que j'aime beaucoup, c'est Blankenberg. Et en dialecte régional, donc pas en irlandais ni en flamand, en dialecte régional, bienvenue à Blankenberg se dit Welcome in Blankenberg. Et sous la conduite de Francine et guide passionné, j'ai eu l'occasion de découvrir le centre Belle Époque, pas loin de mon hôtel d'ailleurs, Hazard, juste en face, le centre Belle Époque. Après la guerre entre l'Allemagne et la France en 1875, règne une période de bien-être, de stabilité, et la bourgeoisie européenne connaît une certaine prospérité. Le tourisme gagne en importance grâce à la construction du casino, du pier, de nombreuses villas majestueuses et de grands hôtels, et Blankenberg devient à ce moment-là une station balnéaire importante. La Belle Époque est plutôt un esprit du temps. Cette nouvelle sorte de bourgeoisie industrielle veut l'air pur, échapper à l'ennui, s'amuser. Et l'Art Nouveau, présentant des lignes courbes et des arabesques, se situe entre 1890 et 1914, tandis que l'art décoratif, l'art déco, ça c'est à partir de l'exposition de 1925 à Paris.
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Léo Ferré, comme à Ostend. Un autre endroit fabuleux à découvrir à Blankenberg est la maison Mahutte. C'est la plus vieille maison de pêcheurs de la côte belge de la fin du XVIIIe siècle. Et un conseil pour les amateurs de bonne bière, on peut déguster notamment la Cocoteut, la divine bière locale brune ou blonde. Les pêcheurs étaient très superstitieux. Ils étaient convaincus qu'un bourreau de Roeskaard errait dans les environs de Blankenberg. Et pour se protéger contre le harcèlement de l'esprit, ils ont reçu un lapname, on peut peut-être traduire par un sobriquet, un autre nom. De cette façon, le fantôme ne pouvait plus les intimider. Et le dernier pêcheur qui a vécu dans le cottage Mahutte était Peter de Bruyn, et son faux nom était P. Mahutte, d'où le nom de cette belle maison à visiter. C'est un peu moins connu, mais c'est dans la rue principale, pas loin de la mer, donc c'est la maison Mahutte de Blankenberg. Sea Life, c'est le monde du poulpe, où l'on peut découvrir la faune du littoral rocheux, soit plus de 2000 créatures dans de magnifiques aquariums. Vous rencontrez des manchots cocasses, des loutres, des lions de mer, des otaries, des phoques. Sea Life s'occupe aussi de soigner des phoques blessés. La table de Blankenberg est à conseiller également, notamment au restaurant Tundul. Là, nous sommes à quelques pas du parc Léopold. C'est une adresse sublime à conseiller aux fins gourmets. Le menu Tundul à 60 euros propose par exemple l'anguille au vert, le homard et le dessert de vanille. Vous avez également la brasserie José à la Visserstraat, dans à plus ou moins 10 minutes à pied de mon hôtel Hazard, qui présente un cadre agréable, une ambiance musicale de jazz et de blues. Et à la carte, on trouve notamment les huîtres, les croquettes de crevettes, les coquilles Saint-Jacques et une bière pour les amateurs, encore une fois, la Bruxezot. Donc c'est fait à Bruges, la Bruxezot. Mon hôtel, c'était l'hôtel Hazard, un 4 étoiles, situé à la Hoogstraat 25. Et là, on est à 7-8 minutes à pied de la digue. Et pour terminer cette évasion à la côte belge, eh bien, je conseille Knok qui est renommé bien sûr, c'est une station select. Knok est renommé pour sa longue plage, ses élégantes boutiques, son golf renommé, son casino, la station du Zout, les superbes villas. Et pour profiter de cette escapade de la côte belge, eh bien, on peut déguster aussi cette délicieuse cuisine de poisson, par exemple à La Guerra, le restaurant La Guerra de l'hôtel Terdeunen, 3 étoiles à Heist an See. Et là, Glenn, le chef du restaurant La Guerra, présente une belle carte de produits locaux. Un endroit alors majestueux, le Zwin. Le Zwin, j'étais souvent là en hiver. Le Zwin en hiver se présente comme un endroit nature exceptionnel, avec la présence de quelques cigognes à l'entrée du site. Le Zwin est surnommé l'aéroport des oiseaux et il permet aux visiteurs d'apprendre en s'amusant. Alors, bon voyage à la côte belge, bien c'est Goed Reis naar de Kust. Mais j'ai relevé aussi quelques mots en dialecte ostendais. C'est Goed Reis aan de Zee, bon voyage à la mer. L'office du tourisme de Flandre occidentale s'appelle Westtour, donc en un mot, Westtour, Westtour.be, Westtour.be. Et vous avez aussi le littoral en un mot.be. Donc merci de votre attention. Dank u voor uw aandacht. À bientôt, tot binnenkort. Et dans 15 jours, eh bien, ce sera une émission spéciale sur Paris. Alors, ce sera le Paris, mais avec parfois des endroits un peu moins connus. Donc je parlerai de places, de ponts, vraiment d'endroits qu'on retrouve un peu moins dans les différents guides. Je parlerai également des brasseries, les brasseries connues dans Paris. Et dans un mois alors, ce sera le 30 juin, ce sera la dernière émission avant la pause de l'été. Après, on reprendra au mois de septembre. Et le 30 juin, ce sera la Corse, l'île de beauté. Ça, c'est un des plus beaux endroits naturels en Méditerranée. Donc voilà, merci de votre écoute et à bientôt. Merci à Jeroen pour la technique. Et dans 15 jours, on retrouve notre ami Jacques Chaumont. À bientôt, merci. Tot binnenkort, dank u.

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0: temps?
1: Un quart de siècle à peu près.
0: Quoi, je veux dire,

0: Bah, il la remercie hein, de l'avoir accompagnée à la gare.
1: Vous parlez sérieusement ou vous vous moquez de moi?
0: Bah non, il se moque pas d'elle, mais regardez, tous ces journaux, ces cigares, tout ça.
1: Ah, je manque d'originalité, c'est vrai. Savez-vous que nous nous séparons pour la première fois?
0: Oui, mais enfin, c'est pas très long. Et puis, il part que 15 jours.
1: Attendez un petit peu. Dois-je comprendre

0: vous avez une place tout à fait tranquille, sans voisine, sans vis-à-vis, personne pour vous déranger.
1: Ah, il espère que c'est un fumeur.
0: Oh, décidément, vous êtes incorrigible. Et moi qui pensais qu'un peu d'isolement vous aiderait.